0: Bon réveil avec Chérie FM. Et oui, bientôt le week-end du 8 mai. En attendant, on se réveille avec les bons moments du réveil Chérie après la playlist 2000, Justin Nozuka et Kalis sur Chérie FM.
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0: Merci de commencer la journée avec Chéri FM et tous les matins dans le Réveil Chéri, vous laissez à Alex et Tiffany vos notes vocales. Alors hier, Laetitia nous a donné les trois mots qui pour elle définissent l'amour. On découvre aussi ceux de l'équipe avant d'écouter Beyoncé et Louane. C'est votre playlist 2000 sur Chéri FM.
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2: On écoute le vocal de Laetitia ce matin. Salut Laetitia.
3: Coucou Alex et Tiffany. Salut. Comment vous définiriez l'amour en trois mots? Pour moi, ça serait fidélité, gentillesse et amour. Puisque mon mari, Mickaël, je l'aime plus que tout et il me rend heureuse tous les jours. Gros bisous.
4: C'est très mignon, bien sympa. On fait quoi en trois mots? Toi, Tiffany, ce serait quoi? Qu'est-ce que tu veux faire?
2: Pour moi, en trois mots, ce serait découvert, problème et Netflix. Mais j'avais écouté la note vocale de Laetitia avant et je l'ai fait pour toute l'équipe en fait, les trois mots.
4: Ah d'accord.
2: Ouais, pour Dimitri par exemple, ce serait complicité, évidence et bonheur.
4: C'est mignon. Exactement, le pire arrive, tu vas voir.
2: Pour Antoine, notre réalisateur, ce serait pompière, note vocale et fromage.
4: Oui, c'est vrai que c'est leur passion à tous les deux, tu as raison.
2: Voilà, c'est ça.
4: Tu as raison.
2: Pour Louane, ce serait Tinder, Inge et Mythique.
4: Bien joué.
2: Et pour Alex, ce serait divorce, argent et avocat.
4: Écoutez, applaudissements pour Tiffany parce qu'il n'y a pas meilleur résumé quand même.
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Chérie FM avec vous dès le réveil, c'est Christelle Mauduit. Et côté météo, aujourd'hui ce sera plus lumineux et sec. Le soleil devrait être présent partout. Alors excepté sur le Pays Basque, le Roussillon, la Bretagne et les Hauts-de-France, là ce sera encore nuageux et pluvieux. Il fera de 17 à 20 degrés cet après-midi sur la moitié nord et de 16 à 23 degrés sur la moitié sud. Le best-of du réveil chérie continue après Organize et Cheryl Cole, la playlist 2000 sur Chérie FM.

0: Oui, avec Chérie FM, on se réveille bien. La playlist 2000 aide pas mal. Hein. Et Alex et Tiffany aussi d'ailleurs. Les voici pour l'incroyable histoire d'Alex qui nous a emmenés hier en Allemagne où une septuagénaire s'est retrouvée avec une facture de téléphone un peu salée. Alex nous raconte tout pendant que je prépare la playlist 2000. Eminem, Rihanna et Since Emilia sur Chérie FM.
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2: Incroyable histoire ce matin. Je vous emmène en Allemagne. De Christine Böttner, une septuagénaire allemande. Une kleine würde mir. À 75 ans, Christine a décidé de prendre quelques jours de vacances avec sa sœur en Grèce. Hey ! Le Parthénon, le temple d'Apollon, les petites maisons blanches en bord de mer, Christine et sa sœur.
3: Ah, oh, j'y suis.
2: Christine und Scheinstrister se régalent. Et une fois sur place, pourquoi ne pas faire quelques jours en Turquie ? Christine und Scheinstrister prennent un bus et direction Istanbul pour 3 jours. Christine passe un appel quotidien à son mari de 90 ans, resté en Allemagne, pour s'assurer évidemment que tout va bien. Elle lui raconte sa journée, elle prend des nouvelles et elle raccroche. De retour chez elle, Christine retrouve ses proches et en ouvrant son courrier, elle trouve une lettre.
3: Il est mort ?
2: À une poste. Qui vient de son
3: mari ?
2: Non, de son
3: amant.
2: Non.
3: Son banquier, ah, elle est à découvert.
2: De son opérateur téléphonique. Pas de stress, elle avait pris l'option Union Européenne pour pouvoir utiliser son téléphone pendant son voyage. Alors, ok, pour la Grèce. Sauf que la Turquie, ça fait pas partie de l'Union Européenne.
3: Oh,
2: elle a donc légèrement dépassé son forfait avec ses appels quotidiens. Léger dépassement.
3: Non, arrête.
2: De 16 600 euros.
3: Aïe.
2: Christine a contesté. Mais comme ces applications fonctionnaient, on va dire, en arrière-plan, elle a quand même consommé 100 gigas. L'opérateur a accepté de baisser la note, mais bon, tout de même, 1700 balles. Mais elle a retenu la leçon et la prochaine fois, évidemment, elle mettra le mode avion à Lufthansa.
3: Voilà. J'avais fait la même chose quand j'étais adolescente. Avant qu'il y ait le forfait Millennium, je suis sûre que vous nous écoutez,
2: oui,
3: vous savez ce forfait qui a été révolutionnaire.
2: Bien sûr.
3: Mon copain habitait à l'île Maurice. Et j'appelais tous les soirs pendant des heures. J'avais une note.
2: Un truc de fou.
3: Ma mère, j'avais dû la rembourser centime par centime. Et j'étais allée travailler chez McDo pour pouvoir rembourser ma mère. Ouais. Voilà, je voulais vous partager cette anecdote.
2: T'as raison. Et j'ai l'impression, sur plein de sujets, tu dois rembourser ta mère, non ?
3: Oui, tout le temps, encore maintenant, là.
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0: Bienvenue sur Chéri FM, ça va? Pas trop dur ce matin? Allez, pour vous motiver, voici le blind test du réveil chéri. C'est mon moment préféré, alors surtout quand c'est un spécial nom de valise. Vous savez, quand deux noms d'artistes mixés n'en font qu'un. On joue avec Alex et Tiffany avant d'écouter Lady Gaga et Christina Aguilera sur Chéri FM, la playlist 2000.
1: Blind test!
2: C'est l'un de nos blind tests préférés, et vous aussi, au vu des messages que vous nous laissez sur les réseaux sociaux. Deux artistes mixés n'en font qu'un.
3: Ouais.
2: Un autre exemple, allons-y.

0: Eddie Michel Sardou. Je crois que c'était Fugain. Je crois que vous allez mettre Fugain.
1: Il est pas mal celui-là.
0: Ouais, il est génial.
1: Et j'avais envie de te réserver une surprise parce que l'autre fois tu me l'avais demandé. Celui-là, ce mot valise, cet artiste qui n'en font qu'un, ces artistes qui n'en font qu'un, c'est pour

0: début de journée avec Chérie FM. Et si vous hésitez encore pour vos vacances d'été, Alex et Tiffany vous les offrent dans le Réveil Chérie avec Bellambra. Et oui, un séjour en famille d'une valeur de 2 000 euros, hein, quand même, ça ne se refuse pas. Vous jouez avec l'équipe tout à l'heure dès 6h. Et avant, je vous donne votre horoscope après Mi McDonald sur Chérie FM. C'est la playlist 2000.
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0: quelques minutes, je vous laisse avec Alex et Tiffany sur Chérie FM et là voici votre horoscope.
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0: Les béliers, méfiez-vous des décisions que vous prendrez aujourd'hui. Taureau, votre vie familiale n'est pas de tout repos mais exaltante. Gémeaux, vous êtes le signe Chérie FM aujourd'hui et vous allez réaliser de nombreux projets. Cancer, ne vous préoccupez pas des imprévus sans gravité. Lion, la passion entre dans votre vie par la grande porte. Vierge, vous êtes sur la bonne voie, le succès est proche. Balance, vous vivez des émotions intenses et vous donnerez tout. Scorpion, vous saurez prendre les décisions difficiles qui s'imposent. Sagittaire, n'exigez pas trop de choses de ceux que vous aimez. Capricorne, vous êtes décidé à prendre en main votre destin. Verseau, vous avez de la confiance à revendre. Et enfin les poissons, de très jolis moments sont à prévoir aujourd'hui. Allez, c'est parti pour le réveil chéri. Alex, Tiffany et toute l'équipe vont nous rejoindre après Imani dans la playlist 2000. Bon réveil avec Chérie FM.

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1: 5h58, merci d'être avec nous. On vous souhaite un bon jeudi. On est bien content de vous retrouver avec toute l'équipe du Réveil Chéri. Comment ça va les amis?
2: Ça va bien, bonjour.
1: Bon, génial. Oui. J'ai une petite surprise pour vous ce matin.
2: Ah, c'est quoi?
1: Alors, vous le savez, depuis quelques jours et quelques semaines dorénavant, dans l'émission et l'équipe du Réveil Chéri, Tiffany, Dimitri et tout le monde, je vous ramène mes noix.
2: Ah, c'est vrai? Oh, c'est vrai qu'on ne les a pas vues, tes noix bien fraîches.
1: Alors?
3: Ah oui, c'est le jour de la livraison des noix.
2: C'est le jour de la livraison.
1: Mes noix sont en rupture, si je puis dire.
2: Oh non.
1: Je n'ai pas réussi à les trouver.
3: Ça, c'est bizarre.
1: Donc, j'ai décidé de changer.
2: Ah, alors, si je te connais, on peut deviner ce
1: oui,
2: que tu as ramené à la place.
1: Vas-y.
2: Des noisettes.
1: Non.
2: Oh, merde.
3: Est-ce que c'est dans la même famille?
1: Non.
3: Est-ce que c'est dur? Est-ce que ça se casse?
1: Tout dépend.
3: Est-ce que ça se brise?
1: Pardonne-moi.
3: Ça se brise?
1: Non. Ça se croque parfois.
3: Ça se croque.
2: C'est moelleux?
1: Non.
3: C'est des fruits?
1: Oui.
3: D'accord.
2: C'est léger en main?
1: Alors, oui.
3: Est-ce que
2: alors,
3: c'est de la taille?
2: C'est pas une poire ni une pomme alors.
3: C'est un peu plus gros qu'une bille.
1: Écoutez. J'ai bien fait de lancer
2: des
1: le truc.
2: Des abricots.
1: Tu sais quoi?
3: T'as ramené des abricots?
1: Qu'est-ce que tu viens de dire?
2: Des abricots.
1: Ah, pas des abricots. Je vous ai ramené mes abricots.
3: Ouais,
2: oh,
3: ouais.
1: Regardez comme ils sont beaux.
2: Oh, ils sont
1: beaux. Regardez comme ils sont lisses.
3: Ils ont l'air fermes aussi.
1: Non mais c'est
2: souple. Ah ouais.
1: Exactement.
2: C'est super.
3: Mais regardez. tu les as lustrés.
1: Non mais tu as raison, j'ai l'impression de les avoir polis mes abricots.
3: Tu t'es lustré les abricots, c'est génial. Bon ben voilà. On a hâte de les goûter.
2: On va se régaler. Hein.
1: Voilà, je voulais commencer par ça ce matin.
2: Ah bah alors quelle entrée en matière.
1: Je vous remercie. Il est 6h, merci d'être avec nous. Wanty, Coulty, No Dope, Playlist 2000, les abricots.
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1: L'actualité du jour, Irina Capron. Bonjour Irina.
5: Bonjour Irina. Bonjour Alexandre. Bonjour Tiffany. Bonjour à
1: tous. Si vous le souhaitez, vous pouvez aussi saisir saisir un ou deux abricots.
5: Non, nous louperez pas une.
1: La météo du jour avec le temps qui s'améliore.
5: Oui, le temps est sec sur les trois quarts du pays, sauf sur le nord-ouest avec l'arrivée d'une nouvelle perturbation. Au fil des heures, le ciel se découvre des Hauts-de-France au centre vers la Nouvelle-Aquitaine. Encore des averses à l'est du pays. En revanche, c'est ensoleillé du sud-ouest à la Méditerranée. Les températures au réveil en baisse. On relève actuellement 5 à Alençon, 6 à Chaumont, 7 à Tarbes, 10 à Paris et 13 à Nice. Comptez cet après-midi entre 16 et 23 degrés.
1: La France qui déploie son porte-avions.
5: Le Charles de Gaulle va se prépositionner dans la région du Golfe. Selon Emmanuel Macron, il s'agit de montrer que Londres et Paris se tiennent prêts à sécuriser le détroit d'Ormuz. De son côté, Donald Trump juge très possible un accord de paix avec l'Iran après de très bonnes discussions avec Téhéran dans les dernières 24 heures. Le bateau de croisière foyer d'Antavirus est attendu à samedi à Tenerife. Arrive dans l'archipel des Canaries. Il a quitté hier soir le Cap-Vert après avoir évacué 3 cas suspects. Le ministre de l'Intérieur espagnol a de son côté annoncé l'évacuation du reste des passagers dès lundi. Un dispositif sera mis en place pour les rapatrier. 5 Français se trouvent à bord. L'un d'entre eux a été identifié comme cas contact. L'actualité, c'est aussi un homme de 23 ans placé en garde à vue depuis hier dans l'Aisne. Il est soupçonné d'avoir tué une collégienne. Une adolescente de 14 ans est décédée après avoir reçu plusieurs coups de couteau. Selon le parquet, il pourrait s'agir d'un ancien petit ami de la victime. Une enquête pour assassinat a été ouverte. Nouvelle mobilisation en vue sur les rails. Les 4 syndicats de cheminots lancent un appel à la grève le 10 juin prochain. Ils déplorent les réorganisations du groupe ferroviaire et une multiplication des drames touchant les employés de la SNCF. Sur les routes, vous serez nombreux aujourd'hui et demain pour le pont du 8 mai. C'est rouge ce jeudi dans le sens des départs, orange dans le sens des retours. À 18h s'annonce comme l'heure la plus chargée de la journée. Et vous commencez peut-être déjà à regarder où partir cet été. Les séjours longue durée séduisent de moins en moins. À la place, on privilégie les escapades plus courtes, mais plusieurs fois par an. Quelques idées pour se dépayser sans se ruiner avec Eva Fouquet, vice-présidente chez Kayak France. Écoutez.
6: Si vous voulez partir au soleil, je vous conseille Marrakech, Rome ou Lisbonne. Je vous permets d'avoir une évasion ensoleillée et très rapide depuis la France. Si vous préférez faire un city break, vous avez le choix avec Londres et Édimbourg, qui sont des destinations pas chères et accessibles également depuis la France.
5: Des propos recueillis par Guillaume Pingard.
1: Enfin, on termine avec un mot de football. Alors moi, je ne suis pas footeux, mais j'ai regardé le match hier. C'était assez sympa, inédit, hein.
5: Oui, jamais un club français n'avait disputé deux finales de suite de Ligue des Champions. Le PSG, tenant du titre, s'est qualifié hier soir face au Bayern Munich avec un match nul, un partout. Le grand soir aura lieu le 30 mai prochain contre Arsenal. Ce sera à Budapest.
1: Merci pour tout. Et on se retrouve tout à l'heure dans 30 minutes.
5: À tout à l'heure.
1: Salut Irina.
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1: Wanti Kulti sur Chéri FM, playlist 2000. Vous rentrez du travail, vous êtes prêt à partir. On est là avec toute l'équipe, on a le sourire, on est là pour vous accompagner.

0: Superbe, 6h07, chérie FM. J'espère que tout va bien pour vous, les petits amis. On vous souhaite un bon jeudi. Dans quelques secondes, on va jouer 39-37 au fameux qui chante. On va vous offrir votre mug collector. Et avec Tiffany, on va prendre le train, si tant est qu'il n'y ait pas de grève.
1: Alors, ouais, c'est ça. Alors, il y a plein de ponts en ce moment.
0: Oui.
1: Il y a les vacances qui approchent.
0: Oui.
1: Je ne savais pas. La SNCF fait quelque chose pour vous.
0: Non, bah fais une photo avec la date. Hein.
1: Ils vous font une amende.
0: D'accord. T'es bête. Tu nous dis tout dans quelques secondes.
1: Oui.
0: C'est l'anniversaire de Miss France 98. Juste comme ça, vous savez qui c'était ? Allez, vas-y.
2: Sophie Talman.
0: Bien joué, Dimitri.
2: Elle posait avec Footix pendant la Coupe du Monde.
0: Ah,
1: c'est ça.
0: Bonne mémoire, exactement. Et enfin, vous êtes 3777 tout de même à porter ce prénom en France, selon l'INSEE. C'est votre fête aujourd'hui. Bonne fête au Domitil.
1: Eh bien, bonne fête à vous. C'est un prénom masculin ou féminin?
0: Je crois que c'est un prénom féminin. Domitil, c'est comme domicile, mais avec un T.
1: Ah, c'est ça.
0: Comme
1: okay.
0: si t'as accroché ou tu sors d'un bar. Voilà.
2: Il y aurait une boîte, une alarme.
0: Ah oui, t'as raison.
2: Domitil.
0: Ouais, comme Berry sûr. Bien joué Dimitri, merci.

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1: Ça semblait impossible avec la SNCF. Ah, ça, hein, désolé, sûr, mais vu le prix des billets, c'est un peu scandaleux. Eh bien, j'ai vu qu'il y avait un congé annuel. Ça s'appelle comme ça, les billets de congé annuel. Moins 25% pour le billet aller-retour. Vous connaissiez ?
2: Non, pas du tout.
1: Eh bien, ça existe pourtant depuis 1936.
2: Je connaissais les cartes réduction que tu prends à l'année.
3: Payes.
2: Exactement, ouais. Oui, tu payes. Ouais,
1: voilà. Bah, tu payes un abonnement qui est super cher.
2: Tu as raison.
1: Là, tu as moins 25%. Ça existe depuis 1936. Alors, il y a quelques conditions. C'est une fois par an. Pour vous, votre conjoint, vos enfants ou vos parents. Alors, les conditions, moi, ça m'a saoulé. Non, franchement, ça va, mais
2: d'accord.
1: Moi, je sais que tout ce qui est administratif et tout, je peux pas. Donc déjà, destination au moins 200 km de chez vous, ça va. Le retour, il doit être fait maximum 61 jours après l'aller, ça va aussi. Que des TGV, TER, pas des Ouigo. En deuxième classe, c'est pas cumulable avec d'autres réductions des cartes ou abonnements SNCF.
2: Bon,
1: alors, comment faut faire ? Faut remplir le formulaire téléchargeable en ligne. Moi, c'est de là où ça me saoule déjà. Ensuite, l'achat des billets, lui, se fait au guichet d'une agence de voyage agréée par la SNCF ou directement en ligne en déposant une copie numérisée du formulaire sur l'agent conventionnel Toutoui.
2: Mais c'est ça, les amis, c'est fait exprès pour que personne ne prenne le
1: Pardonnez-moi ? La marche à suivre complète est disponible sur le site de la SNCF.
2: C'est encore du truc de l'entourloupe. Enfin, pardonnez-moi, mais c'est très bien pour celles et ceux qui ont le temps de le faire.
1: Oui, voilà, moi je sais que c'est mort.
2: D'accord. Merci. Génial.
1: Merci.
2: Pas mal. Allez, Singuila, c'est trop. C'est génial. C'est Chéri FM, 6h14.

0: 6h21, Chérie FM. Pink arrive et nous on adore Pink sur Chérie FM. Il y aura également playlist 2000 les Black Eyed Peas, mais avant cela, on s'amuse avec qui?
1: Avec Muriel. Salut Muriel.
0: Ah non.
2: Salut Alex. Salut Tiffany.
1: Comment ça va, la beauté?
0: Alors pardonnez-moi, on ne s'amuse pas avec Muriel, on s'amuse avec
1: Mumu.
0: Voilà.
1: Exactement.
0: Exactement. Bon, comment ça va?
2: Bah, très bien, je suis avec vous, donc ça va.
1: C'est ça s'entend, vous êtes trop mignonne.
0: Mumu, on va jouer évidemment au fameux qui chante.
3: Bonjour les bécasses. Qui veut du beurre?
0: Alors.
2: Et qui veut une tortine?
3: C'est parti.
0: Attention.
3: Aux fans de chichoune.
0: Attends deux secondes. Maïté va vous faire découvrir.
3: Maïté, je suis une dure à cuire.
0: Maïté va
3: Hop
0: vous faire.
3: Arrête. Regarde comme c'est beau.
0: Oh, bien, j'en peux plus. Maïté va vous faire découvrir.
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2: Et qui veut une tortine?
0: Si elle rentre dans le jeu, la Mumu, là, on va pas s'en sortir entre les deux.
1: J'ai trouvé ma copine,
0: attention,
1: géniale.
0: Attention, un groupe festif avec une chanteuse française des années 2000. C'est parti.
3: Allez, on y va, Boudu. Au foyer. Dans la vie, on sait jamais. Laisse les Magic System, Boudu.
0: Bah, t'as tout dit.
3: Bah, je t'ai donné la réponse, fan de Chichoun. Allez, les bécasses.
2: Hey, Maïté, je crois que tu parles de Magic System.
0: Bravo! Oh, mais quelle est cette séquence? Oh, génial. Bon, bah écoutez, que dire? Bah déjà, on était content de vous avoir en ligne et surtout, vous allez repartir avec votre mug collector Chérie FM, Mumu, ok?
2: Bah parfait, il sera sur mon bureau.
1: Ah, bah, génial. Vous penserez à nous comme ça, on vous embrasse
0: super.
1: Bien fort.
0: Gros bisous.
2: Gros bisous à toute l'équipe.
0: Vous me ferez toutes les deux un dernier petit échange juste pour moi?
3: Qui veut de l'huile?
2: Qui veut du pain?

0: c'est ce que c'est bien. Il est 6h27. Bienvenue sur Chéri FM. Si vous nous découvrez, c'est le réveil chéri depuis 6h. Et nous ici, c'est la playlist 2000 avec les Black Eyed Peas. Black Eyed Peas et Sophie Elix Bextor sur Chéri FM. Ça, c'est ce qu'on va écouter juste après les infos de 6h30, mais pas que.
1: Oui, le Réveil Chéri, c'est votre émission. Vous avez la possibilité de faire de la radio avec nous. Vous nous laissez une note vocale sur le compte Instagram Le Réveil Chéri et on la diffuse, cette note vocale. Comme ça, vous participez tous les matins avec nous sur Chéri FM. Alors, à tout de suite.
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0: Parfait, vous êtes là, 6h30, c'est Chérie FM. Bon jeudi. Les Black Eyed Peas après les infos. Ah, quel plaisir de retrouver Irina Capron pour l'actualité. Salut Irina.
1: Bonjour Alexandre, bonjour Tiffany, bonjour à tous.
0: Vous arrivez toujours au bon moment.
1: Au bon moment,
0: exactement. Pour nous parler de météo, entre autres, puisque c'est le retour d'un temps calme.
1: De belles éclaircies après les brouillards matinaux du nord jusque dans le sud-ouest et sur le Languedoc. Encore quelques pluies qui persistent sur la pointe bretonne et de l'Alsace à l'Auvergne-Rhône-Alpes. Côté Mercure, comptez ce matin entre 4 et 13 degrés. Cet après-midi, il fera notamment 16 à Aurillac, 18 à Reims, 19 à Paris, 20 à Marseille et 21 à Biarritz.
0: Dans l'actualité également, une collégienne tuée hier dans l'Aisne.
1: L'adolescente de 14 ans est décédée après avoir reçu des coups de couteau. Elle a été retrouvée grièvement blessée sur la voie publique. Hier soir, un jeune homme de 23 ans a été interpellé et placé en garde à vue. Selon le parquet, il pourrait s'agir de l'ex-petite amie de la victime. La cour de révision se penche aujourd'hui sur la nouvelle requête de Dany Le Prince. Aujourd'hui libre, il a passé 18 ans derrière les barreaux. Il a été condamné à la perpétuité pour le meurtre de 4 personnes dans la Sarthe en 1994. Il clame son innocence depuis plus de 30 ans et demande un second procès. Dans le reste de l'actualité, la France propose aux États-Unis et à l'Iran de traiter la question du détroit d'Ormuz. Le porte-avions Charles de Gaulle va se prépositionner dans la région du Golfe et se tient prêt à sécuriser le passage. Les Françaises utilisent en moyenne jusqu'à 16 produits de beauté par jour. C'est beaucoup et pas forcément utile. D'autant, les polluants chimiques sont nombreux. Alors à quoi faut-il faire attention lorsqu'on les achète? Écoutez la réponse du docteur Séverine Lafaille, dermatologue à Paris.
2: Les produits vraiment sans risque sont des produits qui sont quand même européens, parce qu'on sait qu'on a quand même un contrôle scientifique et donc on a une complète sécurité. Vous allez regarder le principe actif, ça c'est sûr. Donc si vous avez de la vitamine C, du rétinol, on en parle beaucoup, qui est assez irritant d'ailleurs, c'est pas forcément quelque chose qui peut convenir à tout le monde. Donc le principe actif, c'est important. Regardez dans quelle marque, donc les marques qui ont pignon sur rue, c'est probablement mieux. Et quelque chose que vous avez acheté en pharmacie, en parapharmacie.
1: Selon une récente étude de l'INSERM, réduire l'utilisation des produits de beauté pendant 5 jours fait baisser rapidement son exposition à certaines substances chimiques. Jeudi 7 mai, un nouveau pont qui s'annonce dense sur les routes avec de nombreux départs prévus dès aujourd'hui. Bison futé voie rouge au niveau national, c'est orange dans le sens des retours. Le trafic s'annonce aussi difficile dans le sens des retours dès dimanche après-midi.
0: Enfin, ce nouveau documentaire consacré à une star des années 2000 sur Netflix.
1: Couple star David et Victoria Beckham. La plateforme s'intéresse à Kylie Minogue. La chanteuse australienne revient sur sa carrière mais aussi sur son combat contre le cancer du sein. Un documentaire en 3 parties qui sera disponible à partir du 20 mai.
0: Merci beaucoup en tout cas et félicitations. À tout à l'heure.
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0: Salut les petits amis, je peux vous dire qu'on s'amuse et j'espère que c'est en tout cas un plaisir partagé avec vous sur Chéri FM. Joie, sourire, bonne humeur, playlist 2000.
5: C'est ça, on arrive aussi avec un petit vocal,
0: ouais.
5: Vous allez voir,
0: juste
5: ça va
0: après.
5: Vous faire plaisir.
0: Super. Sur Chéri FM.

0: Jack et Carla arrivent sur Chéri FM. Il y aura également, écoutez, vous savez quoi, je vous annonce la couleur pour la prochaine demi-heure. Playlist 2000, il y aura Sophie Elix Bextor, Katy Perry et Yannick ces soirées-là. Et je compte sur vous, les amis, pour faire
1: En bas.
0: Merci.
2: On écoute le vocal d'Emma à droite.
0: Avec plaisir.
3: Salut Alex et Tiffany.
2: Salut.
3: Je viens de me refaire toute ma famille d'abord. En vrai, j'aurais tellement kiffé qu'ils m'adoptent. Vous auriez aimé vivre dans quelle famille en vrai?
0: Alors pour celles et ceux qui l'ignorent peut-être ou pas, La famille d'abord, c'était Ma famille d'abord, c'était une série qui était diffusée sur M6, M6 hein, pendant quelques années hein, voilà.
2: Ouais. Moi, pas notre belle famille, il y avait déjà trop d'enfants. J'en ai deux, soit pour rigoler, je dirais la famille Simpson. Parce que au moins tu rigoles, ça c'est une bonne idée.
0: Okay.
2: Et je pense qu'on peut faire une série réalité. Ouais, après t'es jaune, c'est ça qui est compliqué à vivre. Donc je choisis une série de télé-réalité, La famille Kardashian.
0: Pour les dressings, les maisons, les
2: sacs à main.
0: Dimitri, tu serais quoi toi?
4: Moi j'aurais bien aimé vivre avec la famille Ingalls, mais s'ils avaient l'électricité, parce que sans électricité c'est trop.
2: Mais tu rigoles, c'est un jour un malheur.
4: Oui, mais j'aurais rapporté un peu de bonheur.
2: Et t'as un gars qui joue du violon à longueur de journée.
4: Ouais. Ah, ça, j'adore. Ah,
2: non, j'adore Charles Ingalls, c'est pas bon.
4: J'adore. Et puis j'aurais couru avec la gamine dans les champs, là, quand elle se casse la binette, là, Carrie.
2: T'aurais mangé des tartes aux pommes
0: tous les
2: jours.
0: Elle est tombée parce qu'elle est malvoyante.
4: Mais non, pas elle.
2: Pas du tout,
4: c'est Marie qui est malvoyante.
0: On a le droit de se tout.
2: C'est Marie.
4: Elle a pas toutes les tartes, la gamine n'a pas d'équilibre, mais voit.
0: Il est temps d'enchaîner, s'il vous plaît. Jack et Carla, la recette. Et souvent, il y a toujours des herbes qui sont très hautes là-bas.

0: Alex Bextor arrive sur Chéri FM, Katy Perry également, c'est là dans une minute, hein, mais auparavant, jeudi 7 mai, votre horoscope du jour.
1: Les béliers, méfiez-vous des décisions que vous pouvez prendre aujourd'hui.
0: Les taureaux, votre vie familiale n'est pas de tout repos, mais tout de même exaltante.
1: Les gémeaux, je suis contente pour vous, vous êtes le signe Chéri FM aujourd'hui, vous allez réaliser de nombreux et bons projets.
0: Les cancers, ne vous préoccupez pas, ces imprévus sont en gravité.
1: Les lions, la passion entre dans votre vie par la grande porte.
0: Les vierges, vous êtes sur la bonne voie, le succès est proche.
1: Balance, vous vivez des émotions intenses et vous allez tout donner.
0: Les scorpions, vous saurez prendre les décisions difficiles qui s'imposent.
1: Sagittaire, n'exigez pas trop de choses de ceux que vous aimez.
0: Les capricornes, vous êtes décidé à prendre en main votre destin.
1: Antoine, tu crois que je t'ai pas entendu faire oula à côté de moi là ?
0: Qu'est-ce qu'il a fait ?
1: Quand j'ai fait ma phrase, il a fait oula.
0: Oula. Ok, tu peux prendre un jour de congé en plus, Antoine, tu pars de suite.
1: Verseau, vous avez de la confiance à revendre.
0: Et enfin, les poissons, deux très jolis moments.
2: Oula. Toi, tu vas te payer ton karma.
0: Ouais, tu vas, ça va arriver tout seul comme un boomerang, comme disait Étienne Dao. De très jolis moments sont à prévoir aujourd'hui.
1: Je fais le test du tofu, restez bien avec nous. Il y a une nouvelle méthode de dating, surtout chez les plus jeunes. Est-ce que vous êtes un mec bien ou est-ce que vous êtes, selon les autres, un tocard ?
0: Une nouvelle méthode de
1: dating.
0: Génial, super. Chéri FM, Sophie Lix-Bextor, 6h43. Vite.

0: 6h50, Chérie FM. Yannick arrive, ça va être bien sympa, ça peut-être pour débuter, j'allais dire, le week-end, ou en tout cas, jour de pont, week-end prolongé, Yannick avec ses soirées-là. J'aimerais qu'on revienne sur cette phrase du jour, ce fameux test, je trouve ça assez étonnant.
1: Alors, je fais le test du tofu. Est-ce que vous êtes... Alors déjà, je vais vous poser la question. Alex, est-ce que t'aimes le tofu ?
0: Non, mais je suis parfois lors des soirées un peu tout fou.
1: Moi, je te choisis direct. Si jamais je fais le test du tofu à un dating et que tu me réponds ça, je fonce direct. Merci, Dimitri, toi, oui,
2: j'aurais jamais meilleure réponse, mais j'aime, oui.
1: Louane, est-ce que tu connais le test du tofu, toi qui es la caution jeune de l'émission ?
3: Je connaissais pas, mais j'ai découvert sur le réseau et du coup... Pour mes choix, je vais.
1: Alors, tu vas pouvoir le faire. En fait, il y a un nouveau test pour savoir si un mec est toxique, c'est le tofu. En gros, certaines filles disent que si un mec réagit hyper mal quand on parle tofu ou végétarisme, c'est très mauvais signe. Si par exemple, tu dis au mec, voilà, est-ce que t'aimes le tofu ? Tu fais le test et il te répond, ah non, c'est dégueu, c'est un truc de fragile, ça, c'est pas un vrai repas. Enfin, tu vois, il parle comme ça, hein. C'est pour ça que je le fais comme ça. Ouais. Et ben, en fait, c'est que c'est pas bon. C'est pas bon, c'est un red flag. Parce qu'en fait, ça part d'une vidéo virale d'une étudiante qui raconte qu'à chaque date, elle disait, lorsqu'elle était végé, oui, n'est-ce pas, que le mec faisait un débat énorme. Parce que dans les milieux masculins et tout ça, le tofu, c'est devenu un symbole du mec pas viril.
2: Oui. Ah, il y en a même qui... les hommes soja.
1: C'est ça, les hommes soja, exactement. C'est une expression pour dire, en gros, c'est utilisé pour se moquer en fait des hommes trop sensibles, pas assez masculins. On les appelle les hommes soja.
0: Comme moi, il est bien. Il est bête, celui-là.
1: Donc maintenant, la manière dont un mec parle du tofu, ça peut devenir un test de personnalité.
0: Ok, d'accord, c'est assez intéressant, voilà. Je trouve. Très bien. L'homme soja, oui. Qu'est-ce que tu... Oh, putain. le truc, ça va rester, ça m'attend, on va l'appeler comme ça. 6h, 9h, Tiffany, Alexandre et l'homme soja, sur Chérie FM. Allez, à droite, en haut, en bas, à gauche, bah vous faites ce que vous voulez sur Chérie FM. Yannick.

0: J'espère que vous avez noté, l'équipe du Réveil Chéri, que sur cette chanson-là, alors que Yannick se permet de le faire, moi, je n'ai pas fait le ouais.
1: Il faut laisser ça à Yannick.
0: Merci,
1: hein.
0: Je voulais juste vous le dire. Allons-y.
1: Non, je te demandais si c'était le petit Kevin.
0: Oui, Kevin Little, c'est son nom, tu as raison, bien vu. Et ça, c'est Tatou. On partira pour 30 minutes de musique non-stop, sans pub, sur Chéri FM. Tiffany, le numéro mystère, qu'est-ce qu'il faut faire?
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0: Sur Chéri FM.

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0: Bon, il est 7h, soyez les bienvenus. J'espère que tout va bien pour vous. On part pour 30 minutes de musique non-stop. Kevin Little et Tatou. Mais pas de lui, fantastique. Hein.
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0: Elle est avec nous ce matin, Irina Capron pour l'actualité. Bonjour Irina.
2: Bonjour
0: Irina.
2: Bonjour Alexandre, bonjour Tiffany, bonjour à tous.
0: Vous voulez un petit abricot ?
2: Et pourquoi pas, merci beaucoup.
0: Après, bien sûr. La météo du jour, avec une amélioration, mais des températures assez fraîches. Hein.
2: Oui, ce matin, il fait actuellement 4 à Rouen, 5 à Amiens, 7 à Metz, 9 à Montélimar et 11 à Perpignan. Au cours de la journée, les températures repartiront progressivement à la hausse. Les maximales sont comprises entre 16 et 23 degrés. Côté ciel, le soleil domine largement du Pays Basque jusqu'en Provence et en Corse. Sur le reste du territoire, le temps est sec mais nuageux avec quelques éclaircies. À noter encore quelques averses à l'est du pays et une nouvelle perturbation qui arrive sur la Bretagne et le Cotentin.
0: Le lait Guigauze, mis hors de cause dans le décès d'un bébé.
2: Oui, une fillette de 27 jours est décédée en décembre près d'Angers. Sa mère avait indiqué lui avoir donné une boîte de lait infantile faisant l'objet d'un rappel par Nestlé. Le parquet a finalement écarté cette piste. Les dernières analyses concluent à une asphyxie involontaire. Le nourrisson aurait dormi cette nuit-là avec sa maman. Un jeune de 23 ans a été interpellé hier en fin de journée à Soissons dans l'Aisne. Il est soupçonné d'avoir poignardé à mort une collégienne de 14 ans. Le corps de la jeune fille a été retrouvé sur la voie publique. Les enquêteurs soupçonnent l'homme d'avoir été son petit ami. Le parquet a ouvert une enquête. L'actualité, c'est aussi à l'étranger. Donald Trump estime qu'un accord de paix est très possible avec l'Iran. Le président menace tout de même d'une reprise des bombardements. La France envoie son porte-avions Charles de Gaulle dans le détroit d'Ormuz en vue d'une possible mission de sécurisation. À retenir aussi cette journée noire en vue sur les rails, 4 syndicats de la SNCF appellent à la mobilisation le 10 juin prochain, une grève unitaire pour protester contre les réorganisations du groupe ferroviaire qui génèrent des drames chez les cheminots. Aujourd'hui, ce n'est pas noir mais rouge sur les routes dans le sens des départs en raison du pont du 8 mai. La circulation s'annonce particulièrement soutenue sur les axes desservant la côte atlantique, les frontières du nord-est et le sud-est. Dans le sens des retours, ça s'annonce compliqué sur tout le territoire. Et justement, on s'intéresse aux micro-escapades. Près de 70% des Français partent au moins une fois par an pour s'évader entre 1 et 3 jours. Alors que recherchons-nous ? Écoutez la réponse d'Eva Fouquet, vice-présidente chez Kayak France.
3: 54% des Français recherchent un changement de décor pour rompre avec leur quotidien. Et 46% souhaitent sortir de leur routine pour vraiment s'accorder une pause mentale. Donc le constat est vraiment clair, l'évasion prime sur la destination. Les courts séjours deviennent vraiment de véritables resets émotionnels qui permettent de décrocher rapidement sans attendre les grandes vacances.
2: Une interview de Guillaume Pingat.
0: Enfin, le PSG va vivre une deuxième finale de Ligue des Champions.
2: Oui, un an après son sacre, les Parisiens ont réussi hier soir l'exploit d'éliminer le Bayern Munich. Après un match nul, 1-1, la grande finale aura lieu le 30 mai à Budapest et ce sera contre Arsenal.
0: Merci beaucoup en tout cas, on se retrouve tout à l'heure dans 30 minutes.
2: Avec grand plaisir, à tout à l'heure.
0: Salut Irina, 7h04, c'est Chérie FM que vous écoutez.
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0: Salut les petits amis.
5: Salut, bonjour. Content d'être là.
0: Oh, bonjour.
6: Enchanté. Voilà.
0: Ok,

0: 7h07, merci d'être avec nous sur Chéri FM. J'espère que tout va bien pour vous. On va s'écouter Tatou. Il y aura également Elisa Tovati avec Tom, 2x5. Exactement.
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0: Avez-vous totalement confiance, l'équipe du Réveil Chéri, dans vos collègues de travail?
2: Ça dépend lesquels.
0: Bah, je sais. Avec mon incroyable histoire, tout va peut-être changer. C'est juste après, je vous conseille évidemment de rester avec nous. Elisa Tovati et Tom Dice sur Chéri FM.

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1: C'est une des chansons préférées de mon meilleur ami Kevin.
0: Je peux vous dire que ça chantait aussi dans le studio, même au standard. J'espère que tout va bien pour vous, c'est Chérie FM que vous écoutez. Tatou arrive, il y aura également Bruno Mars, mais avant cela, incroyable histoire ce matin en Belgique. Merci Angèle, mais ce n'est pas à Bruxelles, c'est à Louvain. Au cœur de la SNCB, c'est quoi ? C'est la compagnie ferroviaire belge. En gros, c'est l'équivalent de la SNCF, okay, d'accord ? Ouais. Mais eux, la différence, c'est qu'ils ne sont pas en grève. Marc travaille dans les bureaux de la SNCB donc depuis 33 ans. C'est un employé moderne. Ses collègues l'adorent. Mmh. Sa hiérarchie est contente de son boulot. Bref, tout roule pour l'ami Marc. Et en plus de cela, Marc, il est écolo. Il vient chaque jour, angoisse de la chanson qui va arriver, au travail à vélo.
2: Quand on partait de bon matin, quand on partait sur les chemins.
1: Angoisse.
2: À bicyclette.
0: Et cet effort de venir au boulot à vélo est récompensé par l'entreprise qui lui a versé 130 euros pour les 70 trajets effectués à bicyclette. C'est un petit coup de pouce pour la transition écologique mise en place par certaines sociétés belges. Bref, sauf qu'un collègue de Marc, il a tiqué. Il a parlé au grand patron. C'est bizarre, pardon, que Marc se gare en voiture tous les matins sur la place de parking à côté de la mienne. Tu sens la balance venir à 10 bornes.
1: Bien sûr.
0: On est d'accord ? Pas très futé, le Marc, puisqu'effectivement, il utilisait le parking de la boîte pour garer évidemment sa voiture chaque matin. Et il déclarait ensuite venir à vélo pour toucher l'indemnité écologique. Exactement. Après 33 ans de boulot, Marc a donc été viré. À cause de cette histoire, les amis, il a constaté son licenciement devant la justice. La justice qui a confirmé la décision.

0: que c'est bien. Merci d'être avec nous, chérie FM. Bruno Mars arrive. Et côté playlist 2000, vous le savez, Nelly Furtado et les Backstreet Boys sur chérie FM.
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2: Mélissa, comment ça va?
0: Ah, Mélissa.
2: Salut, Mélissa.
3: Bonjour, Alex. Bonjour, Tiffany.
0: Mélissa, pardonnez-moi.
2: Non. Pardon.
0: Mais
2: non. Mélissa, non, ne pleure.

0: Zelle.
1: Oh yeah.
2: Alors, ma Mélissa.
1: Voilà, Mélissa.
2: Super. Bon, bah voilà, bah, ça, elle, a l'air, ouais. Elle a l'air d'être emballée. Vraiment, hein.
1: Bah, attends, t'allais lui faire Julien Clerc, je te connais par cœur, je t'ai vu venir
2: non,
1: à des kilomètres.
2: Je n'allais surtout pas bien lui dire sûr. Si c'est la Mélissa, la métisse
1: voilà,
2: Mélissa qui vit toujours
1: sûr.
2: Des vêtus.
3: Oui, je préfère Julien Clerc quand même.
2: Ah dans mes bras.
4: Allez.
2: Bonjour.
1: Ouais, d'accord, on y va. Allez.
2: Allez, on y va. Qu'est-ce que c'est que cette émission?
1: Mélissa, allez, on se concentre. On choisit le palier. Le numéro mystère est à trouver entre 0 et 10 000. 3 paliers, 500 euros en 15 secondes. Pour le trouver, 10 secondes pour les 5 000 euros. Ou pour le trouver, 5 secondes pour les 10 000 euros. Qu'est-ce qu'on fait?
3: On va prendre les 500 euros.
2: 500 euros, 15 secondes. Avance là votre numéro mystère, votre numéro de départ.
3: On va dire 5 000.
2: 5 000, mauvaise réponse, rien de grave. On part, 5 000, c'est plus, stop.
3: 6 000.
2: Plus.
3: 7000.
2: Plus.
3: 8000.
2: Plus.
3: 9000.
2: Plus.
3: 9500.
2: Moins.
3: 9400.
2: Plus.
3: 9450.
2: Plus.
3: 9460.
2: Moins.
3: 9455.
2: Moins.
3: 9454.
2: Moins.
3: 9453.
2: C'est gagné.
3: Oui.
1: Vous l'avez fait en détente avec un qui a duré 6 secondes
2: ouais,
1: et pourtant
2: exactement.
1: Vous trouvez le numéro mystère et vous gagnez surtout 500 euros.
2: 500 génial. Euros cash, Mélissa, félicitations, bravo.
3: Merci beaucoup, vraiment c'est super, merci
2: ah, c'est
3: beaucoup.
2: C'est cool, on est bien contents. Vous allez profiter de ce week-end prolongé?
3: Oui,
2: eh ben, voilà. En plus avec les 500 euros, vous allez vous faire plaisir. On est
3: génial.
2: Bien contents pour vous, bravo, ok?
3: Merci encore.
1: Avec
2: allez,
1: plaisir,
2: gros
1: salut
2: bisous,
1: Mélissa.
2: À très vite.
3: À bientôt.
2: Bisous, salut. Allez, on y va sur Chéri FM, la playlist 2000, et on se retrouve juste après.

0: Qu'est-ce que c'est bien, 7h25, chérie FM. Allez, juste après les infos, on va écouter les Backstreet Boys, oh oui. Les amis. Et si vous êtes sur la route du travail ou prêt à partir déjà pour ce week-end prolongé, on s'écoutera Nelly Furtado.
1: Blind test.
0: C'est un blind test avec tous les invités qui en live qui sont passés par le studio du Réveil Chéri.
1: Ah,
0: ça va être sympa, ça change.
2: Très bien.
0: À tout de suite sur Chéri FM, merci.

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0: Allez, 7h30, vous êtes là, quelle bonne nouvelle. Côté playlist 2000, on écoute Nelly Furtado après les infos du jour. Avec nous, c'est Irina Capron pour l'actualité du jour. Salut Irina.
1: Salut Alexandre, Irina, salut Tiffany, bonjour à tous.
0: C'est Alexandre, c'est vrai. La météo avec un temps plus lumineux.
1: Oui, c'est plus calme et sec sur pratiquement l'ensemble du territoire. Encore des averses sur les reliefs à l'est du pays. De la pluie aussi sur le nord-ouest, mais partout ailleurs, les éclaircies sont de retour. Côté Mercure, les minimales sont comprises entre 4 et 13 degrés au cours de la journée. Il fera notamment 17 à Strasbourg, 18 à Lille, 20 à Nantes, 21 à Montpellier et 22 à Lyon.
0: Mais dans l'actualité également, il est soupçonné d'être le meurtrier de Chloé.
1: Un jeune de 23 ans a été arrêté hier et placé en garde à vue dans l'Aisne. Selon le parquet, il pourrait s'agir de l'ex-petite amie de la victime. La collégienne de 14 ans a été retrouvée morte hier matin sur la voie publique. Elle est décédée après avoir reçu plusieurs coups de couteau. L'actualité, c'est aussi le porte-avions Charles de Gaulle qui est en route vers le détroit d'Ormuz pour le sécuriser. Il va se prépositionner dans la région du Golfe, décision de la France avec le Royaume-Uni. Améliorer l'insertion des jeunes sur le marché du travail. Le gouvernement présente aujourd'hui sa stratégie qui ne nécessite pas de budget supplémentaire selon le ministère du Travail. Il s'agit de 15 mesures qui se déclinent en 3 axes. Mieux orienter, sensibiliser aux métiers qui recrutent et les rapprocher de l'entreprise. Dans l'actualité également, elles sont très populaires sur les réseaux sociaux. Les routines à skincare, nettoyants, crèmes, sérums, fonds de teint ne sont pas sans risque pour la santé, notamment à cause des polluants chimiques. Plus de 80% sont susceptibles de contenir des substances cancérigènes ou toxiques, selon une récente étude de l'INSERM. Écoutez ce qu'en pense le docteur Séverine Lafaille, dermatologue à Paris.
2: Il faut être conseillé tout seul, c'est parfois un peu compliqué. Parfois, ça passe pour des personnes qui ont des peaux très tolérantes, etc. Pour d'autres, pas, parce qu'on peut avoir la peau réactive. Et surtout, le problème, c'est sur le long terme. Quid de ce que ça peut donner d'ici 15 ans? La question, c'est aussi qu'on fait commencer les jeunes filles de plus en plus tôt. On se pose la question de ce que ce sera quand elles en auront 50. C'est ça le problème, en fait.
1: Une interview de Guillaume Pinga. Pour profiter de votre week-end prolongé du 8 mai, il est conseillé de partir tôt ce matin ou tard en soirée. Bison futé, voie rouge dès aujourd'hui dans le sens des départs. L'autoroute A6 vers la Méditerranée, la 10 pour le sud-ouest et la 13 vers la Normandie s'annonce particulièrement encombrée. La circulation s'annonce aussi difficile dans le sens des retours à travers tout le territoire.
0: Il est conseillé de partir tôt. Pardon. Enfin, le biopic sur Johnny Hallyday se précise.
1: Paris Match a dévoilé hier les premières photos de Benjamin Voisin dans la peau de l'idole des jeunes. Laura Smet devrait jouer sa propre grand-mère et Lily Rose Depp devrait incarner Laetitia Hallyday. Le film est prévu le 8 décembre 2027.
0: Wow! Rock and roll!
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0: Ah, qu'est-ce qu'on est bien avec vous sur Chéri FM, les petits amis. Vous êtes sur la route du travail ou comme certains, vous êtes déjà prêts à partir et profiter de ce week-end prolongé. On vous accompagne avec la playlist 2000.
5: On espère que vous allez bien. Mettez Chéri FM à fond.
0: Oui.
5: À fond les ballons dans la voiture ou à la maison. Hein. On est là pour vous sur Chéri FM.
0: À fond les ballons donc.

0: Ça c'est bien sympa pour vous accompagner sur Chéri FM. Ça va continuer, playlist 2000. Les Backstreet Boys arrivent. Et je sais que vous adorez ce titre, l'équipe du Réveil Chéri. Et j'espère, vous aussi qui nous écoutez, Leslie et Magic System sur Chéri FM. Mais avant cela, on va se rappeler de bons moments. Et surtout s'amuser avec le fameux
1: Blind Test.
0: J'avais envie de vous proposer aujourd'hui, mais ce seront des versions live, tous les artistes. Ça fait 7 ans que désormais nous animons cette émission avec Tiffany sur Chéri FM. Les artistes invités du Réveil Chéri en live.
2: Ouais, trop bien.
0: C'est sympa,
2: voilà.
0: Non,
2: oui. Ils sont passés par le studio.
0: Alors, vous allez tout de suite, évidemment, découvrir les invités, l'équipe du Réveil Chéri, mais c'était aussi de réécouter la version live.
2: Une petite rétrospective.
0: Merci beaucoup, mon compte triple. attention, de qui s'agit-il?
3: Here we go.

0: c'était vachement bien.
1: Attendez, laissez-nous chanter.
0: Bah non, moi je trouve ça vachement sympa, ouais, c'est ça le blind test. Attention,
1: ouais, c'est ma crâneuse, je sais, mais bon, arrêtez, je fais un karaoké avec Christina Milian, mais qui fait ça?
0: Personne. Ils étaient venus il y a peu de temps.

0: Non.
1: Ah,
0: bien joué, mon ami, c'est bien. Parce qu'il y avait Cal, le chanteur des Worlds Apart, qui imitait le bruit du klaxon non-stop. Mmh. Attention, de qui s'agit-il ?
1: Nadja.
0: Ah, live. C'était bien, génial. Attention, ah, ça vous allez adorer. Elle était venue nous rendre vie de manière assez régulière et récurrente dans l'émission.

0: ça. De m'attendre.
1: Qu'est-ce que c'est beau. Et je peux vous dire qu'il est venu, il était là, il est arrivé direct, ouais, avec ses lunettes de soleil. Amine.
2: Ah non. Ah, je croyais que t'allais mettre Craig David.
1: Non, non.
3: Français,
1: hein. Ouais, enfin, non mais on l'aime bien, mais
2: voilà. Tu veux dire pas parce qu'il a une voix un peu fluette, c'est ça.
1: Bah, il est arrivé, les lunettes de soleil, il a pas fait de répète et bim.
2: Bon, Maxi... vous n'avez pas mis Katy Perry ou Craig David.
1: Non
2: quoi.
1: Mais sinon on reste jusqu'à demain matin. D'accord, avec tous les artistes de Chérie FM.

0: C'est bien sympa de réécouter les Backstreet Boys sur Chéri FM. 7h42, juste après les infos, à la pub. On va se faire plaisir avec Missy Elliott.
1: Ouais, mon gala de danse avec Samantha, on avait aussi dansé sur cette chanson.
0: Mais je pense qu'avec ton gala de danse, t'as dansé sur plein de chansons, visiblement.
2: Et on va ça.
0: Ouais.
2: T'as dansé là-dessus aussi.
0: C'est ce que j'allais dire.
1: Ça, je danse chez moi toute seule.
0: Pas mal.
1: En regardant dans le miroir.
0: Leslie Magic System, les amis. Je vais vous emmener dans un bar, le Noco Noco.
1: Ok.
0: Ça vous intéresse?
1: Pour le Chéri Quiz, tu veux dire?
0: Exactement. Okay. Vous allez voir, c'est un bar assez étonnant que je vous propose sur Chéri FM. Restez avec nous, ça vaut le détour. Allez.
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1: 7h50, c'est Chérie FM que vous écoutez. On va se faire plaisir avec Missy Elliott. Il y aura également Lucy Pearl. Génial. Mais avant cela, musique, c'est parti. C'est le Chérie Quiz. On va revenir sur l'actualité très légère de ces dernières 24 heures. Oui. Je vous emmène dans un bar à Osaka. Ce bar, il s'appelle le Noko Noko. Et il propose depuis quelques jours une option pas comme les autres quand, par exemple, on commande un café avec du lait. De quoi s'agit-il?
2: Je pense que les serveurs, ils devraient trop le faire. Ils viennent et ils font genre une espèce de chorégraphie de danse Noko Noko.
1: Alors, c'est pas ça, mais il y a un rapport avec serveur-serveuse.
3: Il ramène la vache dans le bar et le serveur, il traite la vache devant toi. T'abuses. Directement dans ton mug.
1: Ça me fait tellement marrer, je te jure. C'est la serveuse qui vient, vous, par exemple, quand vous commandez un café avec du lait, vous le servir directement dans sa bouche.
2: Ah, j'ai vu ça.
1: Ouais.
2: Elle crache.
1: Ouais, exactement.
2: C'est infâme.
1: Elle le chauffe dans sa bouche avant de le recracher dans votre café et les gens paient même plus cher pour cette option et ça cartonne. C'est dégueulasse. On passe totalement à autre chose. Direction Cannes, un film culte des années 2000 va être projeté officiellement la semaine prochaine au Festival de Cannes. Lequel? Est-ce que vous voulez un indice?
2: Oui.
3: Vas-y.
1: C'est surprenant.
2: Ah, alors si c'est surprenant, je pense, je jette, hein, je vais voir. Ça peut être le film avec Vincent Lagaffe, le baltringue.
1: Oh, tu l'as sorti de nulle part, je l'avais oublié celui-là.
2: Pas comme tout
1: T'as
2: le monde.
1: Raison. Non, c'est Fast and Furious.
3: À Cannes.
1: Ouais. Sorti en 2001 dans la sélection Cannes Classique pour fêter les films cultes. Vin Diesel, que vous connaissez peut-être, foulera le tapis rouge et ce sera donc mercredi prochain.
2: Très bien.
1: Enfin, dernière info, il n'y a pas que PSG Bayern Munich, hein, c'était hier. Il y a un autre match de foot qui a fait beaucoup parler. C'était en Argentine. C'est le Rosario Central contre Atlético Tigre. Pourquoi?
2: Genre un 27-0, un score comme ça.
1: Non, il n'y a pas de rapport avec le score. Il y a
3: premier match sans ballon.
1: Oui, donc, la vache et le. La vache et le prisonnier, lui.
2: Tire, mais je viens de le faire! Hey,
3: t'as pas vu? Hey, j'ai encore raté.
2: Oh, il m'a mis un petit pont.
3: Penalty!
2: Vite! Avec un ballon transparent!
3: Carton rouge!
2: Attention, regardez-moi, j'ai tiré le corner!
3: Il y a main, là!
2: Et il n'y a pas de ballon!
3: C'est quoi la réponse,
2: ouais. Oui, au fait.
1: Pardon?
2: C'est quoi la réponse, pardon?
1: C'est qu'il n'y avait pas de ballon.
2: Non.
1: Bah non.
2: Ah, bien vu.
1: Non, le match a été interrompu pendant plus de 15 minutes à cause d'un chiot qui est passé sur le terrain. Chérie FM, j'en peux plus.

0: Qu'est-ce que c'est bien, chérie FM, 7h55, les amis. Juste après les infos de 8h, Tiffany, tiens, juste le sondage, s'il te plaît.
1: 33% de ceux qui ont un smartphone ont déjà fait ceci avec, mais quoi ?
0: Tu nous dis tout ?
1: Réfléchissez, réponse après sur chérie FM.
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0: Chéri FM, il est 8h, content d'être parmi vous. On part pour 30 minutes de musique non-stop. On va écouter Lucy Pearl et Aqua ce matin. Bienvenue.
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0: Elle est avec nous. Quelle bonne nouvelle, Irina Capron, pour l'actualité.
3: Bonjour,
0: salut Irina, c'est
3: vrai. Bonjour Alexandre, bonjour Tiffany, bonjour à tous.
0: La météo, il y a une autre bonne nouvelle, c'est le retour du soleil.
3: Exactement, il est déjà présent dès ce matin près de la Méditerranée. Sur le reste du pays, les brouillards sont nombreux, mais ils vont se dégager pour laisser place à de belles éclaircies. En revanche, sur la Bretagne et le Grand Est, encore quelques averses. Les températures au réveil en baisse. On relève actuellement 5 à Alençon, 6 à Chaumont, 7 à Tarbes, 10 à Paris et 13 à Nice. Comptez cet après-midi entre 16 et 23 degrés.
0: La France et le Royaume-Uni prêtent à sécuriser le détroit d'Ormuz.
3: Le porte-avions Charles de Gaulle est en route vers le Golfe. Paris et Londres sont à la manœuvre depuis plusieurs semaines pour tenter de monter une mission neutre afin de rétablir la navigation dans le passage. De son côté, Donald Trump juge très possible un accord de paix avec l'Iran après de très bonnes discussions avec Téhéran dans les dernières 24 heures. La situation n'est pas comparable avec le début de la pandémie de Covid-19. C'est ce qu'assure l'Organisation mondiale de la santé à propos du bateau foyer d'Antavirus, immobilisé depuis dimanche. Il a finalement quitté hier soir le Cap-Vert. Il doit accoster samedi à Tenerife avant une évacuation des passagers prévue lundi selon le gouvernement espagnol. 5 Français se trouvent à bord. L'un d'eux a été identifié comme cas contact. L'actualité, c'est aussi un homme de 23 ans placé en garde à vue depuis hier dans l'Aisne. Il est soupçonné d'avoir tué une collégienne. Une adolescente de 14 ans est décédée après avoir reçu plusieurs coups de couteau. Selon le parquet, il pourrait s'agir d'un ancien petit ami de la victime. Une enquête pour assassinat a été ouverte. Les 4 syndicats représentatifs de la SNCF déclarent l'état d'urgence. Ils appellent à faire grève le 10 juin prochain. Ils déplorent les réorganisations du groupe ferroviaire qui entraînent une multiplication des drames touchant les cheminots. Et puis sur les routes, prudence ce jeudi. Il va y avoir encore beaucoup de monde pour ce week-end prolongé du 8 mai. Bison futé hisse le drapeau rouge sur toute la France dans le sens des départs. Ce sera orange pour les retours. Justement, vous allez peut-être profiter de ce pont du 8 mai pour partir un peu. Selon un récent sondage, 69% des Français voyagent au moins une fois par an pour un séjour de 1 à 3 nuits. Les micro-escapades, une véritable tendance, comme nous l'explique Eva Fouquet, vice-présidente chez Kayak France.
4: Cette évolution s'explique à la fois par des contraintes de temps, également de budget, mais également le fait que le voyage s'est perçu comme un moyen essentiel de se détendre aujourd'hui. Donc ces micro-escapades ne sont plus des extras, mais des essentiels dans l'année des Français. Le besoin principal des voyageurs, c'est clairement de se déconnecter, et ce, rapidement.
3: Des propos recueillis par Guillaume Pinga.
0: Enfin, le PSG qualifié une nouvelle fois en finale de la Ligue des Champions.
3: Oui, deux fois de suite, c'est inédit. Les Parisiens ont éliminé hier soir le Bayern Munich avec un match nul, un partout. Le 30 mai prochain à Budapest, le PSG défendra son titre face à Arsenal.
0: Merci beaucoup Irina, et on se retrouve tout à l'heure dans 30 minutes.
3: À tout à l'heure.
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0: Bon, 8h04, Chéri FM. Comment va l'équipe du réveil, Chéri, ce matin?
5: Ça
0: se voit, vous avez le sourire.
5: Comme toujours, on est avec vous, on est content.
0: 30 minutes de musique non-stop. Lucy Pearl, ça on adore. Aqua, il y aura également Lady Gaga, Beyoncé. Et on aura le sondage là. Hein.
5: C'est ça, exactement. Je vais vous en parler juste après.
0: Allez, à tout de suite sur Chéri FM. Belle matinée.

0: Aqua arrive sur Chéri FM. Il y aura également Lady Gaga, Beyoncé. Mais avant cela, on va juste s'arrêter une petite seconde sur le sondage du jour. Allons-y, Tiffany.
1: C'est le 33. 33% de ceux qui ont un smartphone ont déjà fait ceci avec. Mais quoi ?
0: Ils l'ont déjà perdu dans l'eau en sortant d'une plage à Saint-Tropez sur un bateau après avoir pris une vague.
1: C'est marrant, c'est très précis ça, Alex. On a l'impression que ça t'est arrivé.
2: Dimitri. Est-ce qu'ils ont déjà filmé avec une partie de leur corps qu'ils peuvent pas voir tout seul ?
1: Ah ouais.
2: Ça peut être pratique.
1: Ah, j'ai une sale vision.
0: Moi aussi, j'ai un sale truc.
2: Je parlais de mes narines. Hein. J'ai pas de...
0: Oh, le sale truc en dessous,
2: oui,
0: là,
2: bah,
0: tu l'as,
2: oui.
0: Tu l'as.
2: Ça peut être utile parfois. T'as une petite brûlure ou n'importe quoi.
0: Eh ben c'est une bonne réponse.
2: Non, c'est pas ça.
3: Oui, madame, vas-y. Est-ce qu'ils l'ont déjà cherché partout alors qu'ils étaient au téléphone avec ?
1: Ah, ou dans la main.
0: Ouais,
1: dans la main,
0: c'est pas ça. Ou dans le réfrigérateur.
1: Louane. Est-ce qu'ils ont déjà stalké leur ex ?
2: Avec.
1: Non, en fait, pas ça. Ça sert à rien.
0: Non, ça sert
1: non,
0: à rien.
1: Laissez tomber.
0: Bon,
1: faites-le quand même.
0: Tu nous donnes la réponse. Tu nous donnes la réponse juste après ?
1: Juste après, bien sûr.
0: Allez, à quoi sur Chéri FM ?
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0: J'espère que tout va bien. Chérie FM, Lady Gaga, Beyoncé, Najwa Belizel arrivent sur Chérie FM. Mais avant cela, s'il vous plaît, Tiffany.
1: Alors, la réponse au sondage, 33% de ceux qui ont un smartphone ont déjà fait ceci avec quoi? Voici la proposition de Stéphanie.
2: Bonjour Alex et Tiffany, je pense que 33% des Français utilisent leur téléphone pour aller poser des questions à l'IA. Belle journée à tous.
1: Ah ouais,
0: c'est pas bête, c'est vrai, c'est bien vu.
1: C'est pas ça, non, c'était tout simplement, comme on le fait très souvent dans l'équipe, j'ai voulu vous en parler, c'est prendre leur animal de compagnie en photo, mais surtout à 33% et maintenant visiblement à 31%, vous photographiez vos enfants. Donc vous photographiez plus vos animaux que vos enfants. Qu'est-ce qu'on fait avec notre smartphone? Eh bien par exemple, et aussi, c'est terminé les petits ego trips de se prendre en selfie.
0: D'accord.
1: Ça tombe bien, je viens juste d'en mettre un sur mon compte.
0: Exactement, c'est ce que je t'ai vu faire en plus.
1: Je viens d'en mettre un. Et vous le savez, la nourriture.
0: Les photos des plats et tout ça.
1: Pareil, je ne peux pas m'en empêcher. Je sais que c'est chiant.
0: Ou à l'époque ou au début de la période estivale, la photo des panards sur le transat.
1: Ah ouais, le panard. Ouais.
0: Bah, ça arrive. Hein.
1: Dès que la saison estivale commence, c'est le panard. T'as raison.
0: Exactement.
1: Ouais.
0: On est pas mal. On a fait le tour.
1: Oui, c'est bon.
0: Le numéro mystère, on peut le glisser?
1: Forcément, vous nous laissez un message, petit SMS. Chérie FM, c'est ce qu'il faut envoyer au 7 10 12. Il y a du cash à la clé. On vous attend pour jouer sur Chérie FM.

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0: qu'est-ce que c'est bien. Lady Gaga et Beyoncé, playlist 2000, avec ce titre Téléphone sur Chéri FM.
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2: Salut Elodie.
0: Oh,
2: bonjour.
0: Ah, Elodie, ça fait plaisir.
2: Ouais, c'est vrai.
0: Allô.
3: Allô.
0: Allô, ah, allô.
2: Salut Elodie, ça va?
3: Ça va et vous?
2: Bah oui, vous êtes là, vous êtes bien réveillée.
0: Ah oui, c'est le décalage.
3: Bien réveillée, ah. On est là.
0: C'est le décalage horaire. Hein.
2: Ah bah peut-être, du côté de la, dans la Somme.
0: Exactement. Bon, Elodie, parce que je vous propose d'y aller. Allez.
2: Ça, c'est le signe. Ça veut dire qu'on va jouer, on choisit le palier. Vous avez le choix. 500 euros en 15 secondes pour trouver le numéro mystère. 5000 euros en 10 secondes. Ou alors les 10 000 euros en 5 secondes.
3: 500 euros.
2: Ok, en 15 secondes.
0: 500 euros peut-être en 15 secondes. Ça va sinon ou pas, Elodie?
3: Impeccable.
2: Ah,
4: je suis prête.
2: On joue pas au ni oui ni non, vous savez.
0: C'est
2: hein.
0: Ce que j'allais dire, c'est juste des mots. Ça va? Oui.
2: C'est normal, c'est le stress.
0: Mais ça va comment?
2: C'est normal.
0: Impeccable.
2: Mais oui, il y a 500 euros en jeu.
0: Oui.
2: Hein.
3: Oui.
0: Vous êtes prête?
3: Je suis prête.
2: C'est bon.
0: Votre numéro mystère?
3: 4500.
0: 4500, mauvaise réponse.
2: Vous êtes sûr?
3: Oui.
2: Perdu.
0: Bon, arrête, chut, s'il vous plaît.
2: Non, on joue, allez.
0: Laissez là tout de même se concentrer.
4: Allez,
0: ok.
2: Allez, Elodie.
0: Vous venez de me dire 4500, c'est plus, top.
3: 5000.
0: Plus.
3: 6000.
0: Moins.
3: 5500.
0: Moins.
3: 5200.
0: Plus.
3: 5300.
0: Plus.
3: 5400.
0: Plus.
3: 5450.
0: Plus.
3: 5480.
0: Moins.
3: 5470.
0: Qui ça?
3: 5470.
0: Non, c'était 5000.
2: Pas loin, pas loin.
0: Ouais, pas loin, mais pas là.
2: Ouais, 5400.
0: Le jeu est terminé. Ce mec sympa. Non, tout va bien, mais rien de grave. 5468.
3: Oh non.
2: Ah, je sais, c'est pas grave. Franchement, c'était bien tenté. Vous gagnez quand même un petit cadeau, un beau cadeau même, un casque JBL pour vous.
0: Applaudissements, génial.
3: Ah, merci.
0: Ah, de rien. On vous embrasse, on vous souhaite de passer un bon week-end et on se dit à très vite. D'accord? Bisous, salut.
3: À bientôt.
2: Salut, Elodie.
0: Salut. Lady Gaga et Beyoncé avec Téléphone sur Chéri FM. D'ailleurs, c'est le 3937 si vous voulez qu'on échange. Hello.

0: Paul, Vita, Shaggy, c'est ce qu'on va écouter sur Chéri FM.
1: Et puis on va parler des réseaux sociaux aussi. Vous allez voir, en ce moment, il y a une nouvelle trend qui débarque. Je l'adore, je trouve ça très malin.
0: C'est génial.
1: C'est partout sur les réseaux et comme c'est drôle, bah, on l'a testé avec Alex.
0: Allez, à tout de suite sur Chéri FM.
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0: Allez, 8h30, chérie FM. J'espère que tout va bien. Bien, on vous souhaite un bon jeudi juste après Sean Paul. L'actualité du jour, Irina Capron. Salut Irina.
1: Bonjour Alexandre, bonjour Tiffany, bonjour à tous.
0: La météo avec un temps plus sec. Hein.
1: Oui, il y a encore quelques averses à l'est du pays et des pluies sur la pointe bretonne, mais partout ailleurs, le ciel se dégage de belles éclaircies. Du nord jusque dans le sud-ouest, le soleil s'impose des Pyrénées au Languedoc. Côté Mercure, comptez ce matin entre 4 et 13 degrés cet après-midi. Il fera notamment 16 à Aurillac, 18 à Reims, 19 à Paris, 20 à Marseille et 21 à Biarritz.
0: Et dans l'actualité, un jeune homme de 23 ans placé en garde à vue dans l'Aisne.
1: Il est soupçonné d'avoir tué hier Chloé, l'adolescente de 14 ans, est décédée. Après avoir reçu plusieurs coups de couteau, elle a été retrouvée sur la voie publique. Selon le parquet, il pourrait s'agir de l'ex-petite amie de la victime. Une enquête a été ouverte pour assassinat. Un tiers des parents déclarent que leur enfant a été victime de harcèlement ou de discrimination. C'est ce qui ressort d'une étude publiée aujourd'hui qui montre que les jeunes parents sont plus enclins à rapporter des atteintes aux droits. Le gouvernement souhaite améliorer l'insertion des jeunes sur le marché du travail. Il présente aujourd'hui 15 mesures pour mieux les orienter, les sensibiliser aux métiers qu'ils recrutent et les rapprocher de l'entreprise. Dans le reste de l'actualité, la France propose aux États-Unis et à l'Iran de traiter la question du détroit d'Ormuz. Le porte-avions Charles de Gaulle va se prépositionner dans la région du Golfe et se tient prêt à sécuriser le passage. Dans l'actualité, elles sont très populaires sur les réseaux sociaux. Les routines skincare, nettoyants, crèmes, sérums, fonds de teint ne sont pas sans risque pour la santé, notamment à cause des polluants chimiques. Plus de 80% sont susceptibles de contenir des substances cancérigènes ou toxiques, selon une étude récente de l'Inserm. Écoutez ce qu'en pense le docteur Séverine Lafaille, dermatologue à Paris.
2: C'est pas forcément bon parce qu'il y a beaucoup de marketing, beaucoup de business. Donc il faut avant tout écouter votre médecin, votre dermato. Souvent, on promeut d'appliquer plusieurs produits les uns sur les autres et c'est contre-productif. Finalement, les vraies choses qu'il faut faire pour avoir une belle peau, c'est la nettoyer tous les jours, la protéger du soleil, ça c'est certain, pour la photoprotéger des UV, et puis l'hydrater, évidemment, ça c'est impératif. Mais plus, c'est pas forcément nécessaire.
1: Des propos recueillis par Guillaume Pinga. Nous sommes le jeudi 7 mai. De nombreux départs sont prévus dès aujourd'hui en raison du pont du 8 mai. Bison futé voie rouge au niveau national. C'est orange dans le sens des retours. Le trafic s'annonce aussi difficile dans le sens des retours des dimanches après-midi.
0: Enfin, cette célèbre franchise va déjà fêter ses 25 ans. Hein.
1: Et pas n'importe où, au Festival de Cannes, le premier Fast and Furious, sorti en 2001, sera projeté mercredi prochain, en présence notamment de Vin Diesel et de Meadow Walker, la fille de l'acteur disparu Paul Walker. Le 11e volet sortira, lui, en 2028.
0: Merci beaucoup, et on se retrouve tout à l'heure dans 30 minutes.
1: Avec grand plaisir, à tout à l'heure.
0: Salut Irina, merci.
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0: Sean Paul sur Chéri FM. Il y aura également Vita, playlist 2000. Et juste après, vous allez voir, on va bien s'amuser avec Tiffany. On a une surprise pour vous sur Chéri FM. Allez.

0: Vita arrive sur Chéri FM. On se fera également plaisir avec Shaggy. Il y aura Lily Allen. Mais avant cela, on va bien s'amuser. On y va.
1: On vous le disait, il y a une nouvelle trend sur les réseaux sociaux. On a envie de le faire avec Alex. D'abord, on vous en parle.
0: Oui.
1: C'est en fait partager une conversation SMS avec son conjoint, un ami, et en faire une chanson grâce à l'IA. Par exemple, écoutez, là, c'est une fille qui parle de son crush à sa copine.
0: D'accord.
2: Il me

0: C'est génial.
1: On l'a
0: super.
1: Fait donc avec Alex, ouais. Notre conversation SMS de ce matin, version R&B. Par exemple, je commence mon message en disant à Alex que je n'ai pas dormi. Alex me répond, écoutez. J'ai pas dormi.

0: Combien t'as dormi? Me compte pas. 3 heures. Quoi?
1: C'est sympa, hein, c'est une bonne idée, c'est en tout cas.
2: Alors, pour écouter la suite de nos échanges, Louane a fait un super montage.
1: Ouais,
2: vous pouvez vous mettre sur le compte Le Réveil Chéri sur Instagram pour découvrir la suite de nos messages.
1: C'est une très bonne initiative. On s'est dit, tiens, qu'on allait vous diffuser ça. Voilà, c'est ça cartonne en ce moment et c'est plutôt rigolo et plutôt bien fait. Vita sur Chéri FM et nous nous retrouvons juste après avec toute l'équipe du Réveil Chéri.

0: C'est Chéri FM que vous écoutez, 8h41. On va se faire plaisir avec Shaggy. Hey,
1: Ça, t'as le droit.
0: Ça, j'ai le droit sur Shaggy.
1: C'est obligé,
0: Shaggy
1: même.
0: Et Lily Allen sur Chéri FM. Il y aura également Michael Jackson, vous l'entendez?
1: Ah oui.
0: J'adore ce titre. You rock my world. Et Tiffany, si on partait, bah peut-être celles et ceux qui nous écoutent là sur la route, peut-être d'un congé, un week-end prolongé ou les vacances, on va se faire plaisir.
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0: On joue là dans 2 minutes sur Chéri FM.
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0: 8h49, merci d'être avec nous, chérie FN, les petits amis. Qu'est-ce qu'on va s'écouter, Lily Allen? Il y aura également Michael Jackson sur chérie FM.
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2: Salut Aurélie, comment ça va?
0: Aurélie, applaudissements.
3: Et bonjour Alex et Tiffany.
0: Bonjour Aurélie.
2: Aurélie, est-ce qu'on peut dire que vous avez une passion dans la vie?
0: C'est
2: enfin
0: quoi?
2: Deux.
3: Oui, on peut dire ça, allons-y.
0: C'est quoi?
2: Ce serait pas Alex?
0: Hein?
3: Si.
2: Voilà.
3: J'avoue.
2: Vous aimez beaucoup Alex.
0: Ah bah c'est
3: et je le suivais avant sur Canal avec Philippe Becky.
0: Bien sûr.
3: Le
0: vrai.
3: Fameux duo.
0: Le fameux duo à l'époque de Canal. On avait fait La Grande Famille, Nulle Part Ailleurs, tout ça, c'était sympa. Donc c'est main dans la main que nous avançons encore ensemble. Aurélie.
3: Exactement.
0: Bon, génial. Exactement. Je vous remercie, c'est que des bons moments. Allez,
2: alors
0: allons-y.
2: C'est parti, qui dit vrai ce matin, Aurélie? Un Britannique vient de se lancer un défi. Écoutez bien, nager pendant 55 km dans une rivière infestée de crocodiles.
0: Non. Oh, c'est pas possible.
2: Si.
0: Ouais, ok, génial. Aurélie, voici mon info. Un Lituanien vient de remporter la Coupe du Monde de cochon pendu qui lit. Qu'est-ce que ça veut dire? C'est être celui qui arrive à lire le plus longtemps en étant suspendu par les pieds. Qui dit vrai?
3: Et comme ça, mon cœur irait vers Alex.
0: Allez sur Tiffany, je vous le conseille. Comme on se connaît depuis longtemps, c'est pour ça que je me permets de vous le dire direct. Qui a raison?
3: Je dirais vous, mais je vais aller sur Tiffany.
2: Bravo,
0: oui, c'est une
2: Non mais c'est incroyable. Dans une rivière en Australie, il y a en moyenne un crocodile tous les 10 mètres. Donc défi la semaine dernière. Il est malade. Mais par contre vous, je vous laisse, Alex va vous l'annoncer. Votre
0: Aurélie,
2: chouchou.
0: Vous remportez 2000 € pour réserver votre séjour avec Bellambra, le spécialiste des clubs de vacances pour la famille. Il y a 45 destinations en France, à la mer, à la montagne. Applaudissements, c'est pour vous, c'est cadeau.
3: Top, merci beaucoup.
2: Merci
0: génial.
2: Aurélie,
0: vous allez
2: vous
0: en profiter, ça va être bien sympa.
2: Nouvelle auditrice, merci de nous suivre
0: c'est
2: bienvenue.
0: Bien. C'est cool, super. Oui. Pardon?
3: Non, rien du tout, je vous écoutais, oui,
2: tout à fait. Elle est intimidée par toi, Alex.
0: Bien sûr, au moins. Je vous embrasse bien fort, profitez de vos vacances. Salut Aurélie, merci.
3: Moi aussi, bye bye.
0: Bisous. Salut. Lily Allen sur Chérie FM et on se retrouve juste après, récap de l'émission, vous allez voir, il s'en est passé des

0: ça chante et ça tape dans les mains dans le studio du Réveil Chéri sur Chéri FM. J'espère que tout va bien. Vous avez peut-être déjà déposé les enfants à l'école. Pour certains, vous êtes sur la route du travail, en télétravail ou déjà sur la route d'un week-end prolongé. Soyez prudents, on est là pour vous accompagner. Que s'est-il passé dans l'émission durant ces 3 heures? Séance récap présentée et proposée par Petit Bonhomme.
1: En ce jeudi 7 mai, dès 6 heures, on a appris qu'Alex avait lustré ses abricots. Et c'est pas une métaphore.
0: Il faut juste expliquer, parce que quand on le sort comme ça, de son contexte,
2: tu ramènes des fruits tous les mercredis. Et là, tu m'en as donné deux et je te remercie.
0: J'espère que tu t'es régalé avec mes abricots.
1: Ce matin, on a rappelé que Amine, c'est un peu le Michael Jackson français.
2: Pour Dimitri, ouais.
1: On a appris que le prénom Domiti, c'est comme le mot domicile, mais avec un T au lieu. Ce matin, Mélissa de Corrèze a gagné 500 euros au numéro mystère de 7h20.
0: Bravo.
1: Et enfin, Tiffany a dormi 3 heures cette nuit à cause de vidéos de chatons. Et ses échanges SMS nocturnes avec Alex sont déjà dispo en story Instagram du Réveil Chéri.
0: Pas mal.
1: Et tout ça, c'était que ce matin.
0: Angélique vous accompagne jusqu'à 13h. Salut Angélique.
3: Salut Angélique. Mission. Salut. Moi, j'arrive avec la battle Chéri FM. C'est quotidien. Tous les jours, on vote sur l'application Chéri FM. Ça, c'est imbattable, ça. Brandy et Monica, The Boy Is Mine. Je pense que c'est une battle pour Tiffany. Oh non, ça c'est imbattable. Ou TLC, No Scrubs. Oh. Oui, c'est deux classiques, c'est pas évident.
0: Ah non, c'est vrai que c'est pas évident.

0: profiter si vous avez la chance évidemment de prendre un petit jour de congé, week-end c'est prolongé. Ça. Et on se dit à très vite sur Chérie FM, on vous embrasse bien fort.
1: Si vous bossez, bon courage surtout à vous aussi. Salut.
0: Bisous les amis.
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0: Vous écoutez Chérie FM et la playlist 2000, seulement ici avec Yves et Michael Jackson, à retrouver juste après vos infos sur Chérie FM. Bon jeudi.
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0: Les infos présentées par Irina Capron. Bonjour Irina.
3: Bonjour Angélique, bonjour à tous.
0: La météo avec une amélioration, mais des températures assez fraîches.
3: Oui, ce matin, il fait actuellement 4 à Rouen, 5 à Amiens, 7 à Metz, 9 à Montélimar et 11 à Perpignan. Les maximales sont comprises entre 16 et 23 degrés. Côté ciel, le soleil domine largement du Pays Basque jusqu'en Provence et en Corse. Sur le reste du territoire, le temps est sec mais nuageux, avec par moments des éclaircies. À noter encore quelques averses à l'est du pays et une nouvelle perturbation qui arrive sur la Bretagne et le Cotentin.
0: L'autorité de la concurrence saisie.
3: Le syndicat des distributeurs indépendants dénonce le plafonnement du prix des carburants dans les stations de Total Energy. Le prix du gazole qui a légèrement baissé ce matin à 2,20€ le litre en moyenne. Le prix du sans-plomb 95 stagne à 2,03€ selon les chiffres du gouvernement. À l'étranger, Donald Trump estime qu'un accord de paix est très possible avec l'Iran. Le président menace tout de même d'une reprise des bombardements. La France envoie son porte-avions Charles de Gaulle dans le détroit d'Ormuz en vue d'une possible mission de sécurisation. Dans l'actualité également, un jeune de 23 ans interpellé hier en fin de journée à Soissons dans l'Aisne, et il est soupçonné d'avoir poignardé à mort une collégienne de 14 ans. Les enquêteurs soupçonnent l'homme d'avoir été son petit ami. Le parquet a ouvert une enquête pour assassinat. À retenir aussi cette journée noire en vue sur les rails, 4 syndicats de la SNCF appellent à la mobilisation le 10 juin prochain. Une grève unitaire pour protester contre les réorganisations du groupe ferroviaire qui génère des drames chez les cheminots. Aujourd'hui, ce n'est pas noir mais rouge sur les routes, dans le sens des départs en raison du pont du 8 mai. Dans le sens des retours, ça s'annonce compliqué sur tout le territoire. Les axes desservant le sud-est, la côte atlantique et le nord-est seront particulièrement encombrés. Et justement, on s'intéresse aux micro-escapades. Près de 70% des Français partent au moins une fois par an pour s'évader entre 1 et 3 jours. Alors que recherchons-nous? Écoutez justement la réponse d'Eva Fouquet, vice-présidente chez Kayak France.
4: 54% des Français recherchent un changement de décor pour rompre avec leur quotidien. Et 46% souhaitent sortir de leur routine pour vraiment s'accorder une pause mentale. Donc le constat est vraiment clair, l'évasion prime sur la destination. Les courts séjours deviennent vraiment de véritables risques émotionnels qui permettent de décrocher rapidement sans attendre les grandes vacances.
0: Une interview de Guillaume Pinga. Enfin, le PSG va vivre une deuxième finale de Ligue des Champions.
3: Et oui, un an après son sacre, les Parisiens ont réussi hier soir l'exploit d'éliminer le Bayern Munich. Après un match nul, un partout, la grande finale aura lieu le 30 mai à Budapest. Oui. Et ce sera contre Arsenal.
0: Grande tension. Merci Irina. Tout de suite, Michael Jackson sur Chérie FM pour la playlist 2000.
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Alizé, pour un petit vent de fraîcheur ce matin sur la playlist 2000. Il y aura aussi Britney Spears et Kesha. Et oui, c'est déjà 30 minutes de musique non-stop tout de suite sur Chérie FM.

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2: Et c'est sur Chéri FM, 30 minutes avec vos artistes préférés. J'ai choisi Kesha, Alizé et Britney Spears sur Chéri FM. Ça vous plaît ? 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
1: Monica, The Boy Is Mine. Elles sont face à TLC, No Scrubs. Pas évident, deux titres qui ont marqué les années 2000, deux titres qu'on a adoré. L'application Chéri FM pour voter, allez-y, et on joue jusqu'à 10h30. Vous avez encore un petit quart d'heure devant vous. 10h30, l'heure du résultat sur Chéri FM. D'ici là, les NSYNC et Timbaland arrivent sur Chéri FM.

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0: 6h30, bonne matinée avec Chérie FM. La playlist 2000, c'est aussi les Daft Punk.
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0: Mais avant, on s'arrête pour la battle Chérie FM de ce jeudi qui opposait Brandy et Monica à TLC. Et vous avez choisi, vous avez voté à 58% pour ce titre. The Boy Is Mine, signé Brandy et Monica sur Chérie FM ce matin. C'est votre choix.

0: Vous écoutez Chérie FM, jeudi, ressenti, vendredi. En fait, on ne sait plus vraiment quel jour on est avec ces petites semaines qui s'enchaînent, les fériés, les ponts, les semaines raccourcies. Clairement, on va pas s'en plaindre. Et d'ailleurs, vous êtes nombreux à partir pour en profiter. Bison Futé a classé ce jeudi rouge dans le sens des départs dès le début d'après-midi dans toute la France. Eh bien, vous savez quoi? On va faire le voyage avec vous. Et avec la playlist 2000 de retour tout de suite avec Shakira, il y aura aussi Kylie Minogue et le duo Nelly et Kelly Rowland sur Chérie FM. C'est 30 minutes de musique non-stop qui arrive tout de suite.
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1: Et ça rassemble surtout vos artistes préférés. Kylie Minogue, Nelly et Kelly Rowland arrivent après Shakira sur Chérie FM. 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

0: Vanessa Carlton, qu'on a vu au festival Coachella il y a quelques jours. Et toujours sur Chérie FM à 11h avec vos artistes 2000, les Black Eyed Peas, Nelly Kelly Roland, après Kylie Minogue sur Chérie FM. Bienvenue.
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attendu dans quelques festivals cet été partout en France. Les années 2000, on a grandi avec et aujourd'hui, chaque titre, c'est un souvenir et c'est la playlist 2000. La preuve tout de suite.

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0: 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Eh oui, midi arrive déjà. Tragédie, Britney Spears aussi sur Chéri FM. 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
1: Et c'est donc ici, vous êtes au bon endroit avec Tragédie, Britney Spears et Lady Gaga sur Chérie FM.

0: Je vous propose de continuer dans cette même lignée avec Maria Carey, Sean Paul ou encore Britney Spears sur Chérie FM.
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là avec vos artistes 2000 qui étaient déjà là ce matin avec Alex et Tiffany dans le Réveil Chéri entre 6h et 9h. Et d'ailleurs, je pense bien à Mélissa qui habite en Corrèze. Elle va certainement bien profiter de son week-end ce matin. Elle a découvert le numéro mystère à 7h20. Je vous le rappelle, hein, il y a 10 000 euros cash à gagner chaque matin.

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0: Chéri FM et c'est parti pour un nouveau long week-end. Et sur la route déjà, bon, pas encore de grandes difficultés, mais la journée est classée rouge, donc ça va s'intensifier dès le début d'après-midi. Allez, c'est parti, on ne perd pas de temps, on repart pour 30 minutes de musique non-stop sur Chéri FM et notamment avec Christina Milian. Sugar Daddy et Agnès aussi sur Chéri FM, c'est ça la playlist 2000 pour vous accompagner pour ce début de week-end peut-être déjà.
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2: Y a pas de doute, c'est bien ici sur Chéri FM. La preuve avec Christina Milian, avec Agnès aussi juste après Sugar Daddy sur Chéri FM. Bon week-end.
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0: Bon jeudi à tous, Chérie FM et ce week-end du 8 mai qui démarre sur une petite note année 2000, ça fait toujours plaisir. Il est 13h, on écoute Matcon, Nelly Furtado et Christina Milian.
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0: C'est un plaisir de vous accompagner sur Chéri FM toute la journée avec la playlist 2000 en voiture pour pas mal d'entre vous avec les départs en week-end du 8 mai. Aujourd'hui, c'est rouge dans le sens des départs. Un trafic dense sur les axes en direction de la côte atlantique, l'Auvergne-Rhône-Alpes ou encore la Méditerranée. Vous êtes nombreux à vouloir aller profiter de ce week-end à rallonge au grand air et vous auriez bien tort de vous en priver. Allez, on fait la route ensemble et il y a du monde au prochain virage sur Chéri FM. Gwen Stéphanie qui nous offre une Sweet Escape. On aura aussi Jennifer Lopez très vite et Matt Houston en route avec la playlist 2000 sur Chéri FM. Bon week-end.
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Chérie FM, qui n'a pas téléchargé dans les années 2000 la sonnerie de ce morceau sur son 3310? Les vrais savent. Matt Houston et son R&B de rue sur Chérie FM avant d'emprunter les rues de Carpentras pour retrouver Christophe Maé dans un instant. La playlist 2000 avec aussi Jennifer Lopez cet après-midi et Gustavo Lima sur Chérie FM.

0: La playlist 2000, c'est ça, chérie FM. Et elles étaient au sommet de leur carrière à cette époque. Il y avait les t-shirts, les autocollants à collectionner, la Spice Mania s'emparait du globe, les Spice Girls qu'on va retrouver sur chérie FM. Et alors, il y a quelques jours sur les réseaux, on a partagé les images d'un concert de Mel C, Sporty Spice, qui a invité Mel B à chanter avec elle. Peut-être des surprises dans ce goût-là lors de sa venue en France en concert à Paris. Mel C le 27 octobre prochain. En attendant, eh ben, c'est le groupe au complet qu'on va retrouver sur chérie FM. Les Spice Girls, elles arrivent après Beyoncé et aussi Anastasia, le tout dans une nouvelle demi-heure de musique sans interruption sur Chérie FM.
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1: Nos 5 fantastiques se préparent, on va retrouver les Spice Girls sur Chérie FM, David Guetta, Beyoncé, tout de suite voici Anastasia.

0: Chérie FM, Queen B, avec un B comme bon week-end. Le week-end du 8 mai qui démarre au son de la playlist 2000, les Spice Girls arrivent, la chanteuse Leslie, et tout de suite voici David Guetta. Chérie FM, 14h.
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Et j'attends. Et on l'a attendu hein, ce mois de mai, avec ses week-ends à rallonge, ses ponts, ses semaines à trous. Franchement, meilleur mois de l'année. Retour de la douceur en plus pour ce week-end du 8 mai. Ça sent les barbecues et les jeux de Molky dans le jardin. Alors d'ailleurs, il y a souvent la team Molky et la team pétanque. Hein. Pas toujours évident de mettre tout le monde d'accord entre viser, tirer, pointer. Il y aura de grands débats dans les jardins et dans les parcs ce week-end, j'en suis sûre. Profitez bien en tout cas, avant le retour de la pluie annoncée dimanche.

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Chérie FM, elle est dans Le Diable s'habille en Prada. En ce moment au cinéma, petit rôle, grande artiste, Lady Gaga. Le Diable en Prada, la playlist de Milan Gaga pour démarrer le week-end du 8 mai. Avec Akon aussi qui va arriver dans les prochaines secondes. Dido, et tout de suite, voici Matt Pokora sur Chérie FM.

0: Chérie FM, des intemporels importés des années 2000, c'est ça qu'on aime. Et elle nous ramène chaque soir à cette époque où les posters de Buffy décoraient nos chambres. Séverine Ferrer dans Chérie Génération 2000. Quand vous attaquerez votre cinquième heure de voiture hein, ce soir pour les départs en week-end à 22h tout à l'heure, Séverine Ferrer. Et aussi 17h30, elle vous offrira un titre culte de la décennie dans l'instant Chérie Génération 2000, la radio de Séverine Ferrer. C'est Chérie FM, celle de Britney Spears aussi. On relance une demi-heure de musique sans interruption. Britney, Womanizer. C'est ce que j'ai prévu pour vous avec Adeluna aussi et L'âme sur Chérie FM, la playlist 2000.
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0: La grande famille des stars des années 2000 est réunie sur Chéri FM. Elle est considérée comme la princesse de la pop année 2000. Britney Spears au cœur d'une demi-heure sans interruption avant Manu Chao et les Black Eyed Peas, 15h.
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Chérie FM et la playlist 2000 qui part en week-end avec vous. 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D'autant qu'avec l'appli, vous allez aussi pouvoir voter pour la Battle Chérie FM, votre rendez-vous le matin à 10h30 où c'est vous qui choisissez la playlist. On vous laisse deux options. Demain, vendredi 8 mai, ce sera une spéciale Jennifer Lopez avec d'un côté l'excellent Play.

0: basé sur la musique de la lambada. 10h30 demain matin, le week-end du 8 mai démarre sur votre titre de J-Lo préféré. Votez sur l'appli ou bien sur chérifm.fr. Et on se donne rendez-vous dans quelques secondes avec Maria Carré et Taïo Cruz sur Chéri FM, la playlist 2000.
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Merci à vous d'avoir choisi Chérie FM pour attaquer ce week-end du 8 mai. Vous êtes nombreux à avoir eu la bonne idée de partir dès aujourd'hui. La journée est rouge dans le sens des départs du monde sur la route, au péage du monde, à la pompe à essence. Oui, vous allez sans doute faire la queue pour acheter ce Bounty à la station-service. Mais c'est le prix à payer pour un week-end détente, en famille, entre amis peut-être. Vous avez loué une petite maison à la campagne, vous allez vous régaler. Et Chérie FM est là pour faire la route avec vous, d'un bout à l'autre de la France en DAB+, avec Edouard Maya qui arrive. Et aussi Martin Solveig, c'est reparti tous ensemble pour une demi-heure de musique sans interruption sur Chérie FM, la playlist 2000.

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2: Bienvenue à bord, Chérie FM, trajet direct en ligne droite direction les années 2000 avec Corneille qui arrive, Édouard Maillat et Martin Solveig.

0: ensemble avec Chéri FM au cœur d'une demi-heure de musique sans interruption. Il est 16h, le week-end du 8 mai qui démarre au bon son des années 2000. Tribal Jam dans un instant, Madonna et Edouard Maya sur Chéri FM.
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0: Chérie FM quand on est reine, on le reste. Madonna, la reine de la pop, de retour le 3 juillet avec son nouvel album Confessions 2. Et alors Madonna, on l'a aperçue au Met Gala il y a quelques jours dans une robe incroyable qui nécessitait quand même 7 accompagnatrices pour en tenir la traîne. Le Met Gala, c'est un peu la foire aux tenues les plus extravagantes. On en a vu de belles cette année, notamment Beyoncé en robe squelette à diamant. Elle enfile son costume année 2000 pour nous rejoindre sur Chérie FM. Beyoncé, Single Ladies. Une reine, on suit une autre. Ce sera après Justice et aussi John Legend, la playlist 2000 sur Chérie FM seulement.
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Chérie FM, la playlist 2000 en week-end. Ça y est, on y est. Week-end du 8 mai, top départ. Vous avez pris la route, les enfants sont déjà en train de hurler à l'arrière. Le stock de vivres est déjà descendu de moitié. Ça va être long ce trajet. Bonne route et bon week-end à tous. Profitez bien de ces 3 jours. Courage à ceux qui vont bosser demain. Il en faut bien quelques-uns. On sera là pour vous avec les meilleurs moments du réveil chéri dès 6h sur Chérie FM. Moi, je vous retrouverai dans l'après-midi. Et vos stars années 2000 sont là, quoi qu'il arrive. David Guetta, par exemple, avec Kid Cudi. Ou encore Lou Midi et Céline Dion qui se préparent sur Chérie FM. Et vous allez continuer votre route avec Didier Bonicel dès 17h sur Chérie FM. C'est le 17-20.

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0: playlist de Mille qui part en week-end avec vous. Ce week-end à rallonge qui démarre en compagnie de Didier Bonicelle dans le 17-20. Bonsoir Didier.
1: Mais bonsoir Marion, bonsoir Candice, bonsoir tout le monde.
0: Bonsoir à vous deux.
2: Bonsoir Candice.
0: Un week-end qui en plus démarre sur une note festive.
1: Alors en ce qui concerne l'équipe de Chérie FM, voilà, parce qu'on souhaite un bon anniversaire à notre Lucas National.
0: Oui, Lulu du Standard.
1: Voilà, Lulu du Standard qui a.
0: Quand vous nous appelez, vous tombez sur lui. Oh, voilà, c'est un bébé.
1: C'est un bébé.
0: On fait ça ce soir tous ensemble. Et puis vous êtes les bienvenus à la Mecca à Paris. Je donne l'adresse.
1: Voilà, c'est ça. Voilà. Il va y avoir du monde.
0: Bon, tout à l'heure, tout le monde, du coup. Gros bisous, bonne soirée et à demain.
1: Belle fin d'après-midi, bienvenue dans le 17-20 et la playlist 2000 continue avec les Link Up et September, juste après la Minute Info, il est 17h.
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1: Et la Minute Info de ce jeudi est en direct avec Candice Rouet. Bonsoir Candice.
2: Bonsoir Didier, bonsoir à tous.
1: Dis donc, on a du bol, hein. Temps sec et ensoleillé demain vendredi dans la matinée.
2: Oui, de belles éclaircies pour tout le monde le matin. Dans l'après-midi, attention aux orages des pays de la Loire aux Pyrénées. Prévoyez dans la matinée 15 degrés à Strasbourg, 16 à Rennes et Lyon, 17 à Paris et Toulouse, 18 à La Rochelle et 19 degrés à Nice. Dans la journée, on attend jusqu'à 23 degrés à Bordeaux.
1: Et que faut-il retenir de ce jeudi, Candice?
2: Vous êtes nombreux à prendre la route aujourd'hui pour ce week-end prolongé. Bison futé voir rouge partout dans le sens des départs, c'est orange dans le sens des retours. Alors si possible, quitter ou traverser la région parisienne après 22h. Dans le reste de l'actualité, les 5 Français qui se trouvent à bord du navire infecté par l'antivirus ne présentent pas de symptômes inquiétants. À ce jour, 3 personnes sont décédées de la maladie. Le parquet européen a ouvert une enquête contre le Rassemblement National sur de possibles fraudes, des investigations qui concernent les formations aux médias que le parti aurait financées avec des dotations européennes.
1: Et on termine, Candice, avec ce carton plein pour Le Diable s'habille en Prada 2.
2: Oui, vous êtes déjà plus d'un million à avoir vu la suite de ce film culte des années 2000. Le Diable s'habille en Prada 2 est deuxième du box-office français, juste derrière Michael, le biopic sur Michael Jackson qui cumule déjà plus de 2 600 000 entrées.
1: Alors j'avoue, j'ai croisé des patrons de ciné qui sont archi contents.
2: Oui, bonne fréquentation.
1: Parce que c'était un peu morose jusqu'à présent, donc là tout va bien. Candice, à tout à l'heure 18h.
2: À tout à l'heure Didier.
1: On est quasiment au week-end, bienvenue sur Chérie FM. On dit qu'on est le week-end.
2: Mais oui.
1: Ouais. Allez, vas-y, on est le week-end, il n'y a pas de problème. Avec Bruno Mars, les Link Up, vous allez chanter avec les tout débuts de Matt.

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0: 17h12, merci d'être fidèle au rendez-vous que nous vous donnons tous ensemble avec l'équipe du 17-20 sur Chéri FM pour bien terminer cette journée de jeudi. Vous êtes assez nombreuses et nombreux déjà à avoir pris la route de ce long week-end du 8 mai, 740 km de bouchons dans toute la France. Pas mal de ralentissements évidemment en Île-de-France, mais aussi dans les Bouches-du-Rhône, 21 km de bouchons sur l'A7, 20 km sur l'A1 dans le Nord, et pour tout le monde, la playlist 2000, vous allez voir que la route va passer beaucoup plus vite. Tout à l'heure à 17h30, c'est un très très joli duo que Séverine Ferrer a choisi pour l'instant, chérie Génération 2000. Et dans la prochaine demi-heure, tous les classiques des années 2000 arrivent pour vous. Jamelia, Meja et Jocelyne Labille, on va laisser parler des gens et vous allez chanter avec nous juste après la météo.
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7: Et demain, vendredi, le week-end du 8 mai démarrera avec une journée bien ensoleillée, mais le ciel se couvrira dans l'après-midi sur la façade atlantique. Attention à ce risque d'orage en fin de journée de la Loire-Atlantique à l'Aquitaine ainsi que sur les Alpes, les Pyrénées, le Pays Basque et le Massif Central. Partout ailleurs, la journée sera bien ensoleillée. Le vent d'autant soufflera jusqu'à 60 km/h. Il fera de 17 à 22 degrés demain sur la moitié nord et de 19 à 24 degrés sur la moitié sud. À 17h30, c'est Séverine Ferrer, évidemment, pour l'instant, Chéri Génération 2000. Et tout de suite, voici les Black Eyed Peas. C'est la playlist 2000 de Chéri FM.

0: laissons parler des gens. Écoutons Chéri FM, on s'éclate avec la playlist 2000, avec dans la prochaine demi-heure Michel Tello, Jerry Halliwell et Pink. Il est déjà 17h30.
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0: Je sais que vous adorez l'écouter tous les soirs de 22h à minuit au creux de l'oreiller, mais aussi à 17h30. L'instant Chéri Génération 2000 avec Séverine Ferrer. Bonsoir Séverine.
2: Bonsoir Didier, bonsoir tout le monde.
0: Je pense que tu vas faire plaisir à beaucoup de monde, à commencer par moi, avec le duo que tu as choisi aujourd'hui.
2: Et à moi aussi, tant qu'à faire. Parce que là, ça réunit vraiment, c'est le duo qui réunit les artistes que j'aime, je pense, plus que tout au monde.
0: Et plus que moi, peut-être aussi, ouais.
2: Bon, je t'aime, tu sais ça. Mais
0: non, je parle du duo, bien sûr.
2: Ah oui, du duo, évidemment. Je t'aime aussi. Mais non, Robbie Williams et Kylie Minogue avec Kids. Et alors, beaucoup de gens ne connaissent pas ce morceau, alors que c'est une tuerie. Et c'est Kylie qui est à l'origine de ce duo, parce qu'elle a demandé à Robbie, en fait, de lui écrire des morceaux, dont le fameux Kids. Et Robbie aimait tellement le titre qu'il a proposé à Kylie de l'enregistrer avec elle.
0: Avec elle, ouais.
2: C'est une bonne idée, quand même.
0: C'est une très, très bonne idée.
2: Et alors, tu penses bien que l'alchimie entre eux, elle est immédiate, elle fonctionne, mais laisse tomber, du feu de Dieu. Et alors, ils ont fait un clip très sensuel, très suggestif, tu sais, comme on aime, avec des plans sublimes sur la belle bouche de Kylie, les beaux yeux de Robbie.
0: Mignon.
2: Ils sont beaux tous les deux, ces gens. C'est très énervant, il faut le dire. Mais franchement, allez revoir le clip, il fait du bien.
0: Et si vous êtes du côté de Château-Gontier sur Mayenne le 20 août prochain, allez-y, puisque ce sera le seul concert de Robbie Williams en France cet été.
2: Et je peux le dire, c'est génialissime, puisque je l'ai vu moi en juin dernier à Londres. Et c'était fou. Alors foncez-y.
0: Voici Kids, ce duo que vous découvrez peut-être aujourd'hui grâce à Séverine. C'est Robbie Williams et Kylie Minogue. Et puis on se retrouve tout à l'heure.
2: Et bien à tout à l'heure dans Chéri Génération 2000 à partir de 22h.
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0: Vous écoutez Chéri FM et c'est la fête toute la journée avec tous les grands tubes des années 2000 que vous adorez. Je sais que vous êtes de plus en plus nombreuses et nombreux à vous connecter sur Chéri FM ou à redécouvrir Chéri FM. Soyez les bienvenus dans la famille. 17h43, tout à l'heure à 18h, Candice Riouet et la Minute Info avec, ce week-end, une très belle initiative, une course solidaire. On fait un peu de sport, on fait une bonne action. Candice vous explique tout ça dans même pas 20 minutes sur Chéri FM. Le temps de repartir tous ensemble avec Pink. Dans la prochaine demi-heure, il y aura aussi Loane, Alicia Keys et les Black Eyed Peas qui arrivent sur Chéri FM. Très belle fin de journée.
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0: Chérie FM avec Quand distribué au violon. Je savais pas que tu avais joué avec Alicia Keys, toi.
1: Ah, j'ai du talent.
0: T'as tous les talents. À suivre, Dev Bond, Karine, Mika et les Black Eyed Peas juste après la Minute Info. Bienvenue sur Chérie FM, il est déjà 18h.
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0: Et la Minute Info, on va y arriver, la Minute Info de ce jeudi qui est en direct avec Candice Rivouet. Bonsoir Candice.
1: Bonsoir Didier, bonsoir à tous.
0: Demain c'est vendredi, c'est férié et la matinée va se dérouler sous de belles éclaircies.
1: Oui, de beaux rayons de soleil sur presque tout le territoire. Dans l'après-midi, ça se dégrade. Des pays de la Loire aux Pyrénées où l'on attend des orages. Comptez demain matin 15 degrés à Brest et à Mulhouse, 16 à Vierzon, 17 à Paris et Montpellier, 18 degrés à Tarbes et 19 degrés à Toulon.
0: Très joli Montélimar aussi. Que faut-il retenir de l'actu de ce jeudi, Candice?
1: Coup d'envoi du week-end prolongé du 8 mai avec plus de 1000 km de bouchons cumulés en ce moment sur les routes. La journée est classée rouge partout dans le sens des départs, c'est orange dans le sens des retours. Demain, Bison Futé prévoit de l'orange dans le sens des départs en Île-de-France et en Auvergne-Rhône-Alpes. Dans le reste de l'actualité, face à la flambée des prix des carburants, Bercy appelle à favoriser le télétravail et à limiter les déplacements des agents publics. De nouvelles annonces sont attendues en début de semaine prochaine. Le foyer d'antivirus déclaré sur un bateau de croisière ne constitue à ce stade ni le début d'une épidémie, ni celui d'une pandémie, a assuré aujourd'hui l'OMS. À ce jour, 3 personnes sont décédées de cette maladie.
0: Et pour terminer, Candice, enfilons nos plus belles baskets, car ce dimanche, c'est la deuxième édition du 10 km de l'UNICEF dans le bas de Boulogne, à côté de Paris.
1: Oui, près de 8000 personnes sont attendues pour participer à cette course solidaire. Elle permet de récolter des dons pour l'association qui lutte contre la malnutrition des enfants. Et l'an dernier, l'UNICEF a récolté 20 000 euros. Vous pouvez toujours vous inscrire sur 10km-unicef.fr.
0: Voilà, vous faites une bonne action, vous faites un peu de sport.
1: Exactement, c'est bon pour la santé, voilà. Et c'est bon pour les autres.
0: Et c'est bon pour les autres et ça profite à tout le monde. Candice, à tout à l'heure, 19h30.
1: Oui, avec Louane.
0: Ah oui, dis donc, on a des nouvelles de Louane, nouveau single.
1: C'est ça.
0: Ah là là, incroyable. 19h30, l'info feel good, à tout à l'heure Candice.
1: À tout à l'heure Didier.
0: Allez, on est reparti tous ensemble, c'est la playlist 2000 pour bien terminer votre journée de jeudi en direct sur Chérie FM avec Avril Lavigne, Mika et tout de suite, voici les Black Eyed Peas.

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0: Passez une très belle fin de journée avec Mika sur Chérie FM.
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0: Et franchement, on peut pas être plus relax. Mika qui prépare son grand retour sur scène, vous allez le croiser un peu partout en France cet été. Et même d'ailleurs dans une quinzaine de jours, Mika sera l'une des têtes d'affiche du festival Papillon de Nuit à Saint-Laurent-de-Cuve dans la Manche. Ce sera le 23 mai prochain. Mika sera de passage ensuite dans le Cantal à Aurillac le 6 juin et évidemment le 14 juillet au Francofolie de La Rochelle. Toutes les infos vous attendent sur chérifm.fr. Je vous souhaite une très belle fin de journée. On est quasiment en week-end. On fait le pont jusqu'à lundi. Allons-y avec Chérie FM. Tout à l'heure, 18h30, ce sera l'avant-dernier collecteur de cette semaine qui va nous mener avec un énorme tube de Britney. Ce sera juste après Avril Lavigne. Sur Chérie FM, il y aura aussi Jesse G et un classique du DJ français Laurent Wolf juste après la météo.
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1: Mais le ciel va se couvrir dans l'après-midi sur la façade atlantique. Un risque d'orage en fin de journée de la Loire-Atlantique à l'Aquitaine, ainsi que sur les Alpes, les Pyrénées, le Pays Basque et le Massif Central. Partout ailleurs, c'est une journée bien ensoleillée qui vous attend. Le vent d'autant soufflera jusqu'à 60 km/h. Il fera de 17 à 22 degrés demain sur la moitié nord et de 19 à 24 sur la moitié sud. À 18h30, c'est le collecteur Chéri FM. Et tout de suite, la playlist des 1000 continue avec Marie G. Blige et Christina Milian sur Chéri FM.

0: midi avec Chéri FM. Il y a de l'ambiance et ça va continuer dans le 17-20 en direct jusqu'à 20h avec Tayo Cruz, Christina Aguilera et le duo Justin Timberlake et Snoop Dogg. J'adore ce titre. Ça arrive avant 19h sur Chéri FM.
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0: Mais oui, avec la crème de la crème des tubes des années 2000 tous les jours vers 18h30 sur Chéri FM. Alors, je suis allé chercher le collecteur d'aujourd'hui sur l'album Blackout de Britney Spears. Album sorti en 2007 et considéré comme l'un des meilleurs albums de Britney, coproduit par Pharrell Williams, disque d'or en France. Et alors, ce titre est l'un des plus personnels de Britney Spears, dans lequel elle parle de sa vie étalée dans les magazines People du monde entier. Voici Pieces of Me, et c'est le collecteur de ce jeudi, Britney Spears, dans le 17-20 sur Chéri FM.
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0: toute la journée tous ces tubes des années 2000 que vous adorez et que vous n'entendez nulle part ailleurs. Vous pouvez chercher. 18h42, sur la route de ce long week-end du 8 mai, nous allons croiser tout à l'heure Louane à 19h30. Louane qui continue de dévoiler de nouveaux singles. Ça tombe bien, puisque à propos de prendre la route, son nouveau titre s'appelle Conduire. Pourquoi, comment, Louane sera avec nous 19h30 pour vous expliquer ce nouveau single. Et puis on va se régaler tous ensemble avec la suite du 17-20. Ça, c'est Tayo Cruz qui arrive dans la prochaine demi-heure de la playlist 2000, mais aussi Gwen Stefani, Magic System et Christina Aguilera. Tout ça, c'est juste avant 19h sur Chéri FM.
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0: souhaite un très bon début de soirée. Vous écoutez Chérie FM. Et surtout, bon week-end du 8 mai, le 17-20 est en direct évidemment avec Ciara et Gwen Stefani. Maintenant, il est 19h.
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Allez, il est l'heure de vous révéler la pépite de ce soir, Scream, du duo de choc Timbaland et Nicole Scherzinger. Un titre torride, très sensuel, ponctué de râles et de gémissements tout genre. Et Timbaland est au top à ce moment-là. Il est le maître du monde dans la musique, il enchaîne les tubes, on se l'arrache. Et Nicole, elle, est en train de se démarquer et envisage une carrière solo. Et donc, tout naturellement, Timbaland fait appel à elle pour faire un son ensemble, un feat événement. Ce qui a été une vraie aubaine pour Nicole, qui a grave assuré, hein, il faut le dire. Timbaland a gardé sa prise de voix telle qu'elle pour la version def. Et alors sur ce morceau, on y entend aussi une autre artiste des années 2000, Keri Hilson, qui faisait partie de l'équipe de Timbaland et qui apparaît même dans le clip. La température va grimper ce soir. Scream, Timbaland, Nicole Scherzinger et Keri Hilson dans Chérie Génération 2000 sur Chérie.

mais c'est le clip culte qui arrive et il déménage. Feel Good Time du duo explosif Pink et le producteur William Orbit. Et c'est aussi la BO du film culte Charlie's Angels. Et Pink avait envie de s'éloigner tout doucement de son univers pop très commercial. Elle veut du plus trash, du sale, du brut. Et un morceau qui ne lui était pas destiné à l'origine, c'est une autre figure des années 2000, Beck, qui a travaillé sur ce titre. Mais quand, pour les besoins du film, William Orbit a pris une nouvelle direction artistique un peu trop loin de son univers, il a préféré quitter le projet. Et Pink, qui n'était pas convaincue au début, elle a même dû s'adapter aux exigences d'une BO, et notamment pour son interprétation plus dans le contrôle, elle qui est un électron libre d'habitude, mais elle va tout de même s'éclater et joue même la 4e Charlie's Angels dans le clip qui est super énergique, tout comme ce titre qui porte, qui booste, et c'est pour vous. Feel Good Time, Pink et William Orbit dans Chérie Génération 2000 sur Chérie FM.

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1: Voilà, la maladie du bouger, bouger, on s'assoit pas.
2: On va encore se faire plaisir dans le dernier quart d'heure de l'émission et je vais vous parler d'un titre qui a littéralement enflammé les dance floors dans les années 2000, mais juste avant, Lady Gaga. A tout de suite sur Chérie FM.
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Chérie Génération 2000, et avant de se dire au revoir, je vous offre un énorme tube Move Your Body du groupe emblématique des années 2000, Eiffel 65, avec ses sonorités eurodance si reconnaissables et qui ont enflammé les dance floors à l'époque. Et alors le fondateur du groupe, le DJ Gabry Ponte, continue de faire parler de lui. Il a représenté Saint-Marin, le petit état italien, au grand concours Eurovision à Bâle l'année dernière avec Tutta l'Italia, et il a fait une prestation de folie dans les arènes de Vérone lors de la cérémonie de clôture des JO Milan Cortina 2026. Eiffel 65, Move Your Body, la playlist 100% 2000 qui fait du bien, elle est sur Chéri FM dans Chéri Génération 2000.

0: Chérie Génération 2000, c'est déjà fini. Rendez-vous demain dès 22h pour la dernière de la semaine. Chérie FM, il est minuit.
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